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0: c'est Cyril sur LFM. Bonjour.
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0: Et c'est vendredi aujourd'hui, la bonne nouvelle, dernier jour de la semaine, le week-end arrive à grands pas. Très bon réveil et bienvenue sur le Grand Liège.
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0: Quelques prénoms sont à l'honneur en ce vendredi 18 septembre. Bonne fête les Nadège, les Ariane, Nadia, Nadine, Sonia et Vera. Aujourd'hui, c'est la journée internationale du bambou et la journée mondiale du contrôle de l'eau. Côté événement, ça s'est produit en 18 septembre. On repart en 1851 avec la première publication du journal New York Times. 1960, les premiers Jeux paralympiques de l'histoire débutaient à Rome et puis une disparition est à noter. Il nous quittait en 1970 à l'âge de 27 ans. Le guitariste de rock légendaire Jimi Hendrix. Bon anif hein, si vous êtes né en 18 septembre comme l'ex-coureur cycliste Lance Armstrong qui a 54 ans, l'animateur Camille Combal à 45 ans, l'acteur Théo Fernandez fête ses 27 ans aujourd'hui, connu notamment pour son rôle emblématique de Donald à Coin-Coin dans la saga Les Tuches, et puis c'est aussi l'anniversaire d'Alain

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0: Belle journée de vendredi, vous êtes sur LFM, ne changez rien.
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0: 9-10 degrés hein, ce matin sur le Grand Liège, un temps variable qui nous attend ce vendredi avec peut-être la possibilité d'une petite goutte de pluie localisée pour ce matin. Cet après-midi, ce sera sec avec une météo d'alternance, des températures qui oscilleront entre 17 et 19 degrés. Alors pour demain samedi, c'est un temps qui sera fait de nuages et d'éclaircies avec des maxima autour des 20 degrés qui nous attend. Et puis pour ce dimanche, on commencera avec des éclaircies. On aura peut-être un risque d'averse dans l'après-midi. Les températures resteront bloquées aux alentours des 20 degrés.
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0: Excellent début de journée avec Bibi Rexha et New Religion sur LFM.
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0: Et avec l'entreprise Duchesne qui est située à Modave, qui recrute un maçon qualifié en CDI temps plein de 40 heures semaine. Alors vous allez réaliser des travaux de maçonnerie, effectuer le placement d'éléments préfabriqués et de prémures. Vous allez participer à la préparation et à l'organisation des chantiers, contribuer à la construction de différents ouvrages dans le respect des normes de qualité et de sécurité. Ce que l'on vous demande, c'est de disposer d'une expérience de plus de 5 ans, de maîtriser parfaitement les techniques de maçonnerie et de faire preuve de rigueur, d'autonomie et d'un bon sens d'équipe. Alors si vous désirez postuler, rendez-vous sur notre site lfmradio.be.

0: en apesanteur et dans l'ascenseur. La reprise de Calogero avec Chaim. Maroon 5 nous arrive sur l'FM, mais là il est grand temps comme chaque matin d'accueillir Amandine. Bonjour Amandine.
1: Bonjour Fred.
0: Et on va vérifier ce qu'il faut faire ce week-end sur le Grand Liège.
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0: On démarre cet agenda avec l'Estirir Festival qui s'installe à Esneux du 17 au 20 septembre.
1: Depuis sa création, Estirir s'est imposé comme un rendez-vous incontournable pour tous les amoureux du spectacle vivant. Durant 4 jours, des humoristes et comédiens investissent la scène afin de vous offrir des spectacles variés mêlant stand-up, théâtre, seul en scène et humour sous toutes ses formes. Avec en tête d'affiche Hugo Simon, Pierre-Yves Noël, Marc Dutroux et en clôture le dimanche Didier Bocquelinville et Céline Robin dans Amères Condoléances. Retrouvez les infos sur le site estirir.be.
0: Ce dimanche, le Royal Le syndicat d'initiative de SB organise son marché du soir.
1: De 16h30 à 22h, le centre-ville s'animera pour une 31e édition qui vous permettra de flâner entre les stands afin de faire vos emplettes parmi plus d'une quarantaine de commerçants ambulants et d'artisans. Retrouvez les infos sur le site tourisme-sbay.be.
0: Toujours pour ce dimanche, c'est le centre culturel de Sorin qui va vous proposer à 16h les bêtises de Violette.
1: Proposé par le théâtre des Quatre Mains dans le cadre de la rentrée culturelle, découvrez Violette qui, après s'être fait punir par sa mère, est envoyée réfléchir au grenier. Pour elle, cette partie de la maison, c'est celle des souvenirs, ceux qu'elle partage avec son papy. Entre humour et résilience, Violette donne vie aux objets qui l'entourent et réinvente le monde à sa façon. Elle pulvérise le quatrième mur pour vous embarquer avec spontanéité et audace dans son imaginaire bouillonnant et faire des spectateurs et spectatrices des confidents et confidentes et partenaires de son récit. Retrouvez les infos sur le site centreculturel-de-serein.be.
0: Et on termine avec les fêtes de Wallonie qui seront organisées tout au long du week-end à Liège.
1: C'est le rendez-vous de la rentrée en cité ardente au cœur du palais des Princes-Évêques et dans le centre-ville. Vibrez au son des harmonies locales et des fanfares qui animeront le piétonnier tout au long du week-end. Les amateurs de découvertes musicales se donneront rendez-vous à la place Xavier Neujean et au Réflecteur pour les incontournables nuits indées. Profitez aussi des visites guidées gratuites du Palais Provincial et découvrez les spectacles de marionnettes traditionnelles au Musée de la Vie Wallonne. Avec en point d'orgue le défilé du dimanche depuis le B3. Géants, fanfares et groupes traditionnels traverseront la Batte pour rejoindre le palais dans une ambiance survoltée. Retrouvez les infos sur le site liège.be.
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1: Le petit pêcheur, Manon Lisa sur LFM. L'horoscope avec Amandine dans quelques minutes. Les belles stars nous arrivent aussi ce matin sur LFM. Avec Sign of the Times.
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1: 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Une organisation du Royal Office du Tourisme de SB avec LFM. 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

0: J'écoute du Miles Davis, c'est Navi sur LFM. Excellent début de journée, nous sommes vendredi, nous sommes le 18 septembre. Que nous réserve cette journée? Réponse avec Amandine et l'horoscope de Serge Ducas. On commence avec les béliers qui reprennent confiance.
1: Vous avez retrouvé une belle confiance en vous, vous êtes prête à relever de nouveaux défis et à viser toujours plus haut.
0: Prenez le temps, les taureaux.
1: Vous gardez les pieds sur terre, avant de vous engager, vous prenez le temps de vérifier que toutes les conditions sont réunies.
0: C'est favorable pour les gémeaux.
1: Votre partenaire se montre particulièrement à l'écoute, certaines de vos envies trouvent enfin une réponse favorable.
0: Il faut analyser les cancers.
1: Plutôt que de chercher un responsable, prenez le temps de regarder ce que vous pouvez vous-même améliorer dans la situation.
0: Gare aux rumeurs, les lions.
1: Avant de transmettre une information, prenez le temps d'en vérifier l'exactitude. Une rumeur peut porter préjudice à quelqu'un.
0: Le week-end arrive, les vierges.
1: Vous avez envie de lever un peu le pied côté professionnel. Certaines tâches peuvent attendre. Accordez-vous cette parenthèse.
0: Il faut dire non, les balances.
1: Vous ne pouvez pas tout gérer en même temps. Apprenez à dire non et à partager certaines responsabilités.
0: C'est une belle journée qui attend les scorpions.
1: Une jolie surprise vient égayer votre journée. Sortie improvisée, invitation inattendue, enfin bref, laissez-vous tenter.
0: Ralentissez la cadence, les sagittaires.
1: Votre énergie est peut-être en baisse et votre corps vous invite à ralentir. Écoutez ce signal plutôt que de vouloir absolument maintenir le même rythme.
0: Vous êtes déterminés, les capricornes.
1: Vous avez une détermination à toute épreuve. Même si un obstacle se présente, vous cherchez aussitôt une solution et vous refusez de baisser les bras.
0: Ne culpabilisez pas, les Verseaux.
1: Quelqu'un souhaite vous donner un petit coup de main, acceptez sans culpabiliser. Vous avez tout à y gagner.
0: Et on termine avec les poissons, ça risque de vous surprendre.
1: Une intuition très forte ou une émotion inattendue pourrait vous surprendre et vous pousser à écouter davantage votre petite voix intérieure.
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Un homme extraordinaire, les Inno sur LFM, un petit mot de la Razor de Cure, clavier modave. Hein, ce sera ce dimanche au sportif de clavier station. Une journée passée sous le signe de la solidarité, de l'espoir et de la mobilisation contre le cancer du sein. C'est organisé par l'association 1/8, une manif sportive et conviviale qui va rassembler marcheurs, coureurs, familles, entreprises, associations et sympathisants autour d'une cause qui touche encore de nombreuses personnes et leurs proches. Si vous désirez plus d'infos, vous allez sur clavier.be. Voilà, ce sera dimanche, il y aura pas mal d'animations, notamment musicales, et ça se passera au hall sportif de Clavier Station.

C'est déjà le troisième single, hein, issu de cet album qui va sortir dans quelques jours maintenant. C'est Angèle avec Une seule vie sur LFM. Renaud Dubois nous arrive dans un instant. Ce sera 7h pour le premier point de l'actu. Renaud qui accueillera d'ailleurs un invité, c'est Thomas Renders, le directeur de la communication de la province. On parlera des fêtes de Wallonie, hein, qui démarrent aujourd'hui à Liège, avec comme épicentre la cour du palais provincial sur la place Saint-Lambert. On vous détaillera le programme des fêtes de Wallonie tout à l'heure. Ce sera peu avant l'info de 8h sur LFM.

0: Renaud Dubois. Bonjour Renaud.
1: Bonjour Fred, bonjour à tous. La présence de militaires à Bruxelles va-t-elle être prolongée? Depuis le mois d'avril, des militaires sont déployés dans les gares et les stations de métro bruxelloises en soutien de la police pour faire face aux conséquences du narcotrafic. Cette présence pourrait être prolongée de 6 mois. Le gouvernement fédéral doit en discuter ce matin lors d'un conseil des ministres. Deuxième nuit de grève des aiguilleurs du ciel à Charleroi. Une quarantaine de vols sont annulés au départ et à l'arrivée de l'aéroport ce vendredi. Engagés dans un bras de fer avec la direction de Skies qui assure en Belgique le contrôle aérien, les agents travaillant à Charleroi se croisent les bras durant les nuits. Ils réclament que leur prime de nuit soit revalorisée au niveau de celle de leurs collègues opérant pour l'aéroport de Liège. La prime de nuit à 20h sera maintenue dans le transport et la logistique. Syndicats et directions sont tombés d'accord. Les nouveaux travailleurs du secteur du transport et de la logistique pourront finalement bénéficier d'une prime de nuit étendue. Cela annule une mesure du gouvernement fédéral entrée en vigueur le 1er juin dernier. Le gouvernement voulait ainsi notamment rendre les entreprises de commerce électronique plus compétitives par rapport aux pays voisins. Le travail de nuit ne s'applique désormais qu'entre 23h et 6h du matin au lieu de 20h à 6h du matin. Au sein de la commission paritaire 140.03, ce ne sera pas le cas. Les premiers bureaux de vote ont ouvert ce vendredi en Russie, lançant 3 jours d'élections législatives. Des élections où le parti de Vladimir Poutine est largement favori. Les Russes doivent choisir leurs 450 parlementaires. Ces élections législatives sont les premières depuis le début de l'offensive à grande échelle lancée par Moscou en Ukraine en février 2022. Elles sont également organisées dans les territoires de l'Est de l'Ukraine occupés et annexés par la Russie. En football, l'Union Saint-Gilloise réussit son entrée en phase de Ligue de l'Europa League. Les Bruxellois se sont imposés hier 3-0 en République tchèque face à l'équipe du Viktoria Pilsen. Des buts de Mofodenk, Biondic et Krychfalusi. Rendez-vous attendu ce vendredi. Le nouveau sélectionneur des Diables Rouges, Marc Van Bommel, doit rendre sa première sélection chez les Diables Rouges. Nommé sélectionneur des Diables le 15 août dernier, Marc Van Bommel va dévoiler les joueurs qui sont sélectionnés pour les 4 prochains matchs de Ligue des Nations. Entre le 25 septembre et le 5 octobre, les Diables affronteront l'Italie, la Turquie et la France à 2 reprises. Voilà qui clôture ces informations. Tout de suite, retour à la musique.

0: Black and White, Bob Sinclair sur LFM.
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0: Oui, c'est moi et on est ensemble jusqu'à 10h. C'est parti pour la deuxième heure.
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0: Quelques prénoms sont à l'honneur en ce vendredi 18 septembre. Bonne fête les Nadège, les Ariane, Nadia, Nadine, Sonia et Vera. Aujourd'hui, c'est la journée internationale du bambou et la journée mondiale du contrôle de l'eau. Côté événement, ça s'est produit en 18 septembre. On repart en 1851 avec la première publication du journal New York Times. 1960, les premiers Jeux paralympiques de l'histoire débutaient à Rome et puis une disparition est à noter. Il nous quittait en 1970 à l'âge de 27 ans, le guitariste de rock légendaire Jimi Hendrix. Bon anif hein, si vous êtes né en 18 septembre comme l'ex-coureur cycliste Lance Armstrong qui a 54 ans, l'animateur Camille Combal à 45 ans, l'acteur Théo Fernandez fête ses 27 ans aujourd'hui, connu notamment pour son rôle emblématique de Donald à Coin Coin dans la saga Les Tuches, et puis c'est aussi l'anniversaire d'Alain

0: Justement, est-ce que ça va en ce vendredi matin? Les courages, le week-end arrive. Claudio Capéo sur LFM.
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0: Et on termine la semaine avec un temps variable sur le Grand Liège, Renaud.
3: Tout à fait Fred, la nébulosité sera variable ce vendredi, mais on ne devrait pas subir d'averses. Cela sous des températures maximales qui avoisineront les 19 degrés. Ce matin, le thermomètre indique des valeurs de 12 degrés à Liège, Serein, Ans, Marchin, Remicourt, Neupré, Bligny, Chaudfontaine et Conglan-au-Pont.
0: On espère évidemment que la météo sera de la partie pour ce week-end. A tout à l'heure Renaud, on te retrouvera pour l'actu du Grand Liège.
3: Oui, tout à fait Fred, à tout à l'heure.
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0: très belle journée sur LFM Texas avec Summer Sun en ce vendredi matin. Dans quelques minutes, on va faire le point sur vos conditions de circulation. Prudence d'ailleurs, si vous êtes déjà sur la route sur le Grand Liège, à 7h30, ce sera le retour de l'info. On fera le point sur l'actu du Grand Liège avec Renaud Dubois et là, c'est le retour d'Amandine avec ses bons plans sortis.
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0: On démarre cet agenda avec une marche à l'Alpes à Wies, ce sera pour ce dimanche.
2: Une journée ouverte à tous, sans inscription ni contrainte, pour profiter de la nature à votre rythme sur des parcours balisés de 5, 10, 15 et 20 km, avec un départ libre entre 8h et 18h depuis l'Athénée Royale de Wies. Que vous soyez en famille, entre amis ou en solo, c'est l'occasion de partager un moment convivial et sportif au cœur de la cité mosane. Retrouvez les infos sur le site visitewies.be.
0: Direction le foyer culturel de Sprimont qui va vous proposer une soirée stand-up ce samedi à 20h.
2: 7 humoristes de talent vous présenteront chacun à leur tour un extrait de leur univers respectifs, tous très différents, et auront une douzaine de minutes pour vous convaincre. De quoi vous promettre une soirée de rire sans répit à la découverte de la nouvelle vague de l'humour belge. Retrouvez les infos sur le site foyer-culturel-sprimont.be.
0: Toujours pour ce samedi, ce sera de 10 à 17h. C'est Place aux Livres qui sera organisée sur la place Cathédrale à Liège.

0: l'occasion de découvrir des livres anciens et rares, mais aussi les romans, les polars, les livres thématiques, les bandes dessinées, les documents de collection et sans oublier les livres pour enfants. Retrouvez les infos sur la page Facebook Marché de Liège.
1: Il y aura du théâtre ce dimanche à 16h30 au foyer culturel de Sprimont avec Drache National.
0: Situé entre théâtre et cirque, Drache National, contrairement à ce qu'on pourrait penser, est un spectacle rafraîchissant, jubilatoire, étonnant. Sur le plateau, l'ambiance est surréaliste. Trois zigotos qui se jouent des codes de la performance avec une joie et une dérision assumées. Salué par la critique, le spectacle célèbre l'esprit belge en transformant les petits tracas du quotidien en une fête pleine de poésie. Retrouvez toutes les infos sur le site foyer-culturel-sprimont.be.
1: Et on termine avec le centre culturel de Visé qui vous propose de découvrir ce samedi à 15h le spectacle de la troupe Marcofolies.
0: La troupe Marcofolies, accompagnée de ses talentueux chanteurs, vous propose un show haut en couleur, mêlant transformisme, humour et musique pour vous offrir un moment véritablement inoubliable. Strass, paillettes et ambiance éclatante seront au rendez-vous pour vous en mettre plein les yeux. Retrouvez les infos sur le site les-tréteaux.be.
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0: Numéro 1 cette semaine dans l'Ultra Top, Teddy Bear avec Chaussures Roses sur LFM. Dans une dizaine de minutes, le Zoom Région, ce sera avec Renaud Dubois, mais il enfile sur la route.
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0: Je vous rappelle les différents chantiers qui sont en cours en ce vendredi sur le Grand Liège, notamment sur la 604 au niveau de l'échangeur de Grasse-Sologne en direction de Namur vers le 42. Des travaux également qui se poursuivent du côté de le 40 entre Votem et les Haussards. Sur le 25 entre Beaufailly et Sprimont, notez qu'à partir de demain, vous allez circuler sur une seule voie en direction de Liège et votre vitesse sera limitée à 50 km par heure. Des travaux qui se poursuivent également rue de Visée à Liège ou encore sur la N671 à Bassange avec une fermeture totale couplée à la fermeture prolongée du pont de l'Ix. C'est le secteur de la Basse-Meuse qui est extrêmement saturé avec une déviation via le centre de Visée. Bonne route!

0: Yannick, ces soirées-là sur LFM. Johnny Hates Jazz nous arrive hein, d'ici quelques minutes, juste après le Sombre Région, avec ce tube hein, qui a marqué l'année 1988. Shadow Dream. 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
0: Le Zoom Région, c'est avec Renaud Dubois. Bonjour Renaud.
5: Bonjour Fred, bonjour à tous. Un scandale éclabousse la FGTB Metal. Le secrétaire des métallos de Liège, Joachim Schneider, a été licencié pour faute grave avec effet immédiat. Selon le journal La Meuse, qui révèle l'information, on lui reproche des détournements d'argent depuis 2023. Les sommes détournées porteraient sur plusieurs milliers d'euros. Ce sont des militants qui ont donné l'alerte. Selon eux, les faits étaient connus de la hiérarchie et ont même été en partie couverts, car on avait permis à Joachim Schneider de rembourser les sommes indûment prélevées. Les universités de l'Euregio créent un centre de recherche dédié au télescope Einstein. Les universités de Liège, Hasselt, Maastricht, Heerlen et Aix-la-Chapelle s'engagent dans une collaboration étroite en vue de créer un centre de recherche euro-régional. Un accord verbal a été récemment conclu entre les universités de l'Euregio. Elles y consacreront ensemble 3 200 000 euros. La province néerlandaise du Limbourg y ajoutera 2 millions d'euros supplémentaires. Les différentes universités collaborent déjà dans divers domaines de recherche liés au télescope Einstein, allant de la physique et de l'analyse de données aux mathématiques et à l'architecture. Le transport fluvial poursuit son développement en région liégeoise. Le port autonome de Liège et Europort Inland Terminals viennent de signer une concession de 30 ans pour la zone portuaire de Clermont-Souilly à Angie. Le projet doit permettre de transporter plusieurs centaines de milliers de tonnes de marchandises par la Meuse chaque année. La concession concerne une bande de terrain située entre lequel la Meuse et les installations déjà exploitées par Europort, récemment aménagées et entièrement financées par le service public de Wallonie Mobilité et Infrastructure. Ce quai est désormais géré par le port autonome de Liège. Celui-ci compte 34 zones portuaires et plus de 380 hectares de terrain. Les Castors de Braine, trop fortes pour les Utoises de l'Union Oui, en 8e de finale de la Coupe de Belgique de basket féminin. Les basketteuses locales évoluant en Top Women Division régionale n'ont pas pu rivaliser face aux pensionnaires de Division 1. Les Utoises se sont sèchement inclinées 56 à 96. Et puis en football, la 7e journée de championnat débute ce soir en Jupiler Pro League. Le Standard de Liège accueille la Gantoise en match d'ouverture. Après leur défaite à Westerlo, les Rouges veulent renouer avec la victoire à Sclessin. Début de la rencontre à 20h45. Voilà qui clôture ce Zoom Région. Tout de suite, retour à l'Ardent Réveil avec Fred.

0: Eric Lara Luciani sur LFM. Bienvenue si vous nous rejoignez. Vous tombez bien puisque voici l'horoscope de Serge Ducas en ce vendredi avec Amandine. Et on commence avec les béliers qui reprennent confiance.
1: Vous avez retrouvé une belle confiance en vous. Vous êtes prête à relever de nouveaux défis et à viser toujours plus haut.
0: Prenez le temps, les taureaux.
1: Vous gardez les pieds sur terre. Avant de vous engager, vous prenez le temps de vérifier que toutes les conditions sont réunies.
0: C'est favorable pour les gémeaux.
1: Votre partenaire se montre particulièrement à l'écoute. Certaines de vos envies trouvent enfin une réponse favorable.
0: Il faut analyser les cancers.
1: Plutôt que de chercher un responsable, prenez le temps de regarder ce que vous pouvez vous-même améliorer dans la situation.
0: Gare aux rumeurs, les lions.
1: Avant de transmettre une information, prenez le temps d'en vérifier l'exactitude. Une rumeur peut porter préjudice à quelqu'un.
0: Le week-end arrive, les vierges.
1: Vous avez envie de lever un peu le pied côté professionnel. Certaines tâches peuvent attendre. Accordez-vous cette parenthèse.
0: Il faut dire non, les balances.
1: Vous ne pouvez pas tout gérer en même temps. Apprenez à dire non et à partager certaines responsabilités.
0: C'est une belle journée qui attend les scorpions.
1: Une jolie surprise vient égayer votre journée. Sortie improvisée, invitation inattendue, enfin bref, laissez-vous tenter.
0: Ralentissez la cadence, les sagittaires.
1: Votre énergie est peut-être en baisse et votre corps vous invite à ralentir. Écoutez ce signal plutôt que de vouloir absolument maintenir le même rythme.
0: Vous êtes déterminés, les capricornes.
1: Vous avez une détermination à toute épreuve. Même si un obstacle se présente, vous cherchez aussitôt une solution et vous refusez de baisser les bras.
0: Ne culpabilisez pas, les Verseaux.
1: Quelqu'un souhaite vous donner un petit coup de main, acceptez sans culpabiliser. Vous avez tout à y gagner.
0: Et on termine avec les poissons, ça risque de vous surprendre.
1: Une intuition très forte ou une émotion inattendue pourrait vous surprendre et vous pousser à écouter davantage votre petite voix intérieure.
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0: C'est Sauf qui m'aime, c'est Jennifer ce matin sur les FM. Les fêtes de Wallonie vont démarrer aujourd'hui en cité ardente et on prend justement la direction de Liège. Ce sera tout au long de ce week-end. C'est la province de Liège qui propose un programme diversifié et gratuit avec comme épicentre la cour du palais provincial qui se situe place Saint-Lambert. On va détailler le programme avec notre invité Renaud Dubois. On a le grand plaisir d'accueillir le directeur de la communication de la province, c'est Thomas Reinders.
1: Bonjour Thomas.
2: Bonjour.
1: Alors les fêtes de Wallonie à Liège, ça débute aujourd'hui avec une nouveauté. Il y aura la présentation d'un nouveau géant, le géant Littoré.
2: Ben oui, aujourd'hui c'est un peu la grosse nouveauté de cette édition des Fêtes de Wallonie. Ben, la province de Liège dévoile son 13e géant, parce qu'il y en a déjà 13 qui sont actifs, et c'est la première fois que ce sera un géant qui va être représenté par un animal, donc c'est Littoré. On le dévoile au public aujourd'hui en ouverture des Fêtes de Wallonie à partir de 18h. Et donc c'est vraiment le clou du spectacle en ce qu'il y a aujourd'hui, c'est vraiment ce symbole qui va vraiment être dévoilé.

0: restaurer. Il y a aussi le prix de la place qu'on remet et on pourra aussi découvrir la nouvelle Plumchon. Donc chaque année, on a une bière spéciale qui est brassée pour les fêtes de Wallonie. Donc ça, c'est fait aujourd'hui avec le début des festivités qui commence. Donc les confréries sont déjà bien présentes et on commence avec un beau concert aussi en soirée avec la présence de Stella qui vont mettre l'ambiance.
1: Alors samedi, le folklore sera au rendez-vous, tout comme la gastronomie liégeoise, mais il y en aura aussi pour les amateurs de sport.
0: On commence fort le samedi, parce que samedi, on va brûler des calories, parce qu'on organise un jogging. Il y a plusieurs parcours de 6, 10 ou 1 km. On peut toujours s'inscrire, en tout cas pour participer au jogging. Mais aussi, on propose un grand petit déjeuner plutôt gratuit. Et donc, on peut brûler des calories, puis en prendre juste après. Mmh. Donc ça, c'est vraiment le matin. Et puis après, on continue avec le folklore qui est mis en avant. On a la foire des éditeurs liégeois qui seront présents. On a aussi, on n'oublie pas les plus petits parce qu'il y a des représentations de théâtre de marionnettes au palais provincial avec des visites guidées. Et l'après-midi, on continue encore avec de la nourriture et parce qu'on a la chance quand même d'avoir à Liège la meilleure gaufre du monde qui est la gaufre de Liège. Et donc pour la troisième édition, on organise le concours de la meilleure gaufre de Liège. Et tout ça accompagné bien sûr d'activités musicales qui vont être réparties durant toute la journée de samedi encore.
1: Alors dimanche, place un devoir de mémoire avant la partie festive l'après-midi et le cortège qui arpentera les rues de la cité ardente.
0: Mais oui, donc on a la partie un peu plus protocolaire le dimanche avec la cérémonie d'hommage aux volontaires liégeois. Et puis après, le clou quand même du dimanche, c'est le cortège qui lui part du B3 pour rejoindre le palais provincial avec bien sûr dans le nouveau cortège le nouveau géant donc Littoré qui sera bien présent. On prévoit comme l'arrivée du cortège au milieu d'après-midi vers 15h45 et donc c'est vraiment le moment folklorique où le folklore est vraiment mis le plus en avant durant le week-end. C'est vraiment ce traditionnel arrivée du cortège dans la cour du palais et on finit aussi avec un peu plus tôt que les autres soirs avec un concert de Pierre Tenis en fin de journée.
1: Vous l'avez déjà évoqué, mais il y aura pas mal de concerts prévus dans la cour du palais provincial.
0: Oui, voilà, on a chacune une belle tête d'affiche par jour. Vendredi, on a Stella qui ouvre le bal, on va dire. Samedi, on a la chance d'avoir Alison Zerouf qui viendra performer. Et le dimanche, on a un concert de Pierre Tenis avec une petite particularité parce qu'on lui remet le titre d'ambassadeur de la province de Liège à l'occasion de son concert. Voilà, il y a aussi d'autres groupes qui vont venir jouer aussi, comme les Massive Jones, le Kilt Band ou Kowari, encore par exemple, pour ne nommer que. Et aussi, bon à savoir, si on veut une programmation un peu plus pointue, on a aussi une soirée au Réflecteur. On a les nuits indées le vendredi et le samedi au Réflecteur, où ça, c'est une production un peu plus alternative, on va dire.
1: Le programme est donc copieux ce week-end. Où peut-on le retrouver dans son entièreté?
0: C'est simple, il faut aller sur le site de la province de Liège, donc provincedeliège.be, et bien sûr, nous suivre aussi sur les réseaux sociaux.
1: Les fêtes de Wallonie débutent ce vendredi à Liège. C'est gratuit, ça dure tout le week-end. Il y en a pour tous les goûts. Merci Thomas Renders pour votre passage sur LFM aujourd'hui et on vous souhaite de très belles fêtes de Wallonie ce week-end.

0: retrouve Renaud Dubois. Bonjour Renaud.
1: Bonjour Fed, bonjour à tous. La présence de militaires à Bruxelles va-t-elle être prolongée? Depuis le mois d'avril, des militaires sont déployés dans les gares et les stations de métro bruxelloises en soutien de la police pour faire face aux conséquences du narcotrafic. Cette présence pourrait être prolongée de 6 mois. Le gouvernement fédéral doit en discuter ce matin lors d'un conseil des ministres. Deuxième nuit de grève des aiguilleurs du ciel à Charleroi. Une quarantaine de vols sont annulés au départ et à l'arrivée de l'aéroport ce vendredi. Engagés dans un bras de fer avec la direction de Skies qui assure en Belgique le contrôle aérien, les agents travaillant à Charleroi se croisent les bras durant les nuits. Ils réclament que leur prime de nuit soit revalorisée au niveau de celle de leurs collègues opérant pour l'aéroport de Liège. La prime de nuit à 20h sera maintenue dans le transport et la logistique. Syndicats et direction sont tombés d'accord. Les nouveaux travailleurs du secteur du transport et de la logistique pourront finalement bénéficier d'une prime de nuit étendue. Cela annule une mesure du gouvernement fédéral entrée en vigueur le 1er juin dernier. Le gouvernement voulait ainsi notamment rendre les entreprises de commerce électronique plus compétitives par rapport aux pays voisins. Le travail de nuit ne s'applique désormais qu'entre 23h et 6h du matin au lieu de 20h à 6h du matin. Au sein de la commission paritaire 140.03, ce ne sera pas le cas. Les premiers bureaux de vote ont ouvert ce vendredi en Russie, lançant 3 jours d'élections législatives. Des élections où le parti de Vladimir Poutine est largement favori. Les Russes doivent choisir leurs 450 parlementaires. Ces élections législatives sont les premières depuis le début de l'offensive à grande échelle lancée par Moscou en Ukraine en février 2022. Elles sont également organisées dans les territoires de l'Est de l'Ukraine occupés et annexés par la Russie. En football, l'Union Saint-Gilloise réussit son entrée en phase de Ligue de l'Europa League. Les Bruxellois se sont imposés hier 3-0 en République tchèque face à l'équipe du Viktoria Pilsen. Des buts de Mofodenk, Biondic et Krychfaludzi. Rendez-vous attendu ce vendredi. Le nouveau sélectionneur des Diables Rouges, Marc Van Bommel, doit rendre sa première sélection chez les Diables Rouges. Nommé sélectionneur des Diables le 15 août dernier, Marc Van Bommel va dévoiler les joueurs qui sont sélectionnés pour les 4 prochains matchs de Ligue des Nations. Entre le 25 septembre et le 5 octobre, les Diables affronteront l'Italie, la Turquie et la France à 2 reprises. Voilà qui clôture.

0: Céline avec Sylbad sur LFM.
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0: Très belle fin de semaine avec nous. Allez, courage, le week-end arrive à grands pas. On va retrouver Renaud Dubois dans quelques minutes pour le point sur la météo. Je vous parlerai aussi de vos conditions de circulation sur le Grand Liège. Amandine reviendra avec ses bons plans sortis. Et pour le retour de l'info, ce sera tout à l'heure à 8h30. Ce sera le Zoom Région.
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0: Quelques prénoms sont à l'honneur en ce vendredi 18 septembre. Bonne fête les Nadège, les Ariane, Nadia, Nadine, Sonia et Vera. Aujourd'hui, c'est la journée internationale du bambou et la journée mondiale du contrôle de l'eau. Côté événement, ça s'est produit en 18 septembre. On repart en 1851 avec la première publication du journal New York Times. 1960, les premiers Jeux paralympiques de l'histoire débutaient à Rome et puis une disparition est à noter. Il nous quittait en 1970 à l'âge de 27 ans, le guitariste de rock légendaire Jimi Hendrix. Bon anif hein, si vous êtes né en 18 septembre, comme l'ex-coureur cycliste Lance Armstrong qui a 54 ans, l'animateur Camille Combal à 45 ans, l'acteur Théo Fernandez. Fête ses 27 ans aujourd'hui, connu notamment pour son rôle emblématique de Donald à Coin-Coin dans la saga Les Tuches, et puis c'est aussi l'anniversaire d'Alex

0: la bite ici, Gérald de Palmas sur LFM.
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0: Et on termine la semaine avec un temps variable sur le Grand Liège, Renaud.
3: Tout à fait, Fred. La nébulosité sera variable ce vendredi, mais on ne devrait pas subir d'averses. Cela sous des températures maximales qui avoisineront les 19 degrés. Ce matin, le thermomètre indique des valeurs de 12 degrés à Liège, Serein, Anse, Marchin, Remicourt, Neupré, Blény, Chauxfontaine et Conglen-Pont.
0: On espère évidemment que la météo sera de la partie pour ce week-end. À tout à l'heure, Renaud, on te retrouvera pour l'actu du Grand Liège.
3: Oui, tout à fait, Fred. À tout à l'heure.
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0: Save Me Tonight, David Guetta sur LFM.
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0: Je vous rappelle les différents chantiers qui sont en cours en ce vendredi sur le Grand Liège, notamment sur la 604 au niveau de l'échangeur de Grasse-Sologne en direction de Namur vers le 42. Des travaux également qui se poursuivent du côté de le 40 entre Votem et les Haussards. Sur le 25 entre Beaufailly et Sprimont, notez qu'à partir de demain, vous allez circuler sur une seule voie en direction de Liège et votre vitesse sera limitée à 50 km/h. Des travaux qui se poursuivent également rue de Visée à Liège ou encore sur la N671 à Bassange avec une fermeture totale couplée à la fermeture prolongée du pont de l'Ix. C'est le secteur de la Basse-Meuse qui est extrêmement saturé avec une déviation via le centre de Visée. Bonne route.

0: C'était le sample du Macquaidea de Pino D'Angio. Nocé Ménélic, l'été 1995, ici à l'honneur avec Quelle Aventure. Dans une dizaine de minutes, l'info du Grand Liège avec Renaud Dubois. Et là, c'est le retour d'Amandine avec ses bons plans sortis.
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0: On démarre cet agenda avec l'Estirir Festival qui s'installe à Esneux du 17 au 20 septembre.
2: Depuis sa création, Estirir s'est imposé comme un rendez-vous incontournable pour tous les amoureux du spectacle vivant. Durant 4 jours, des humoristes et comédiens investissent la scène afin de vous offrir des spectacles variés mêlant stand-up, théâtre, seul en scène et humour sous toutes ses formes. Avec en tête d'affiche Hugo Simon, Pierre-Yves Noël, Marc Dutroux et en clôture le dimanche Didier Bocquelinville et Céline Robin dans Amères Condoléances. Retrouvez les infos sur le site estirir.be.
0: Ce dimanche, le Royal Syndicat d'Initiative de SB organise son marché du soir.
2: De 16h30 à 22h, le centre-ville s'animera pour une 31e édition qui vous permettra de flâner entre les stands afin de faire vos emplettes parmi plus d'une quarantaine de commerçants ambulants et d'artisans. Retrouvez les infos sur le site tourisme-sb.be.
0: Toujours pour ce dimanche, c'est le centre culturel de Sorin qui va vous proposer à 16h les bêtises de Violette.
2: Proposé par le théâtre des Quatre Mains dans le cadre de la rentrée culturelle, découvrez Violette qui, après s'être fait punir par sa mère, est envoyée réfléchir au grenier. Pour elle, cette partie de la maison, c'est celle des souvenirs, ceux qu'elle partage avec son papy. Entre humour et résilience, Violette donne vie aux objets qui l'entourent et réinvente le monde à sa façon. Elle pulvérise le quatrième mur pour vous embarquer avec spontanéité et audace dans son imaginaire bouillonnant et faire des spectateurs et spectatrices des confidents et confidentes et partenaires de son récit. Retrouvez les infos sur le site centreculturel-de-serein.be.
0: Et on termine avec les fêtes de Wallonie qui seront organisées tout au long du week-end à Liège.
2: C'est le rendez-vous de la rentrée en cité ardente au cœur du palais des Princes-Évêques et dans le centre-ville. Vibrez au son des harmonies locales et des fanfares qui animeront le piétonnier tout au long du week-end. Les amateurs des découvertes musicales se donneront rendez-vous à la place Xavier Neujean et au Réflecteur pour les incontournables nuits indées. Profitez aussi des visites guidées gratuites du palais provincial et découvrez les spectacles de marionnettes traditionnelles au musée de la vie wallonne. Avec en point d'orgue le défilé du dimanche depuis le B3. Géants, fanfares et groupes traditionnels traverseront la batte pour rejoindre le palais dans une ambiance survoltée. Retrouvez les infos sur le site liège.be.
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hit, son nouveau single, c'était Belle Vie sur LFM. Et ça, c'est Gloria Estefan avec Miami Sound Machine. Dr Beat, ça sera juste après le Zoom Région. 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
5: Le Zoom Région, c'est avec Renaud Dubois. Bonjour Renaud.
6: Bonjour Fred, bonjour à tous. Un scandale éclabousse la FGTB Metal. Le secrétaire des métallos de Liège, Joachim Schneider, a été licencié pour faute grave avec effet immédiat. Selon le journal La Meuse, qui révèle l'information, on lui reproche des détournements d'argent depuis 2023. Les sommes détournées porteraient sur plusieurs milliers d'euros. Ce sont des militants qui ont donné l'alerte. Selon eux, les faits étaient connus de la hiérarchie et ont même été en partie couverts, car on avait permis à Joachim Schneider de rembourser les sommes indûment prélevées. Les universités de l'Eurégio créent un centre de recherche dédié au télescope Einstein. Les universités de Liège, Hasselt, Maastricht, Heerlen et Aix-la-Chapelle s'engagent dans une collaboration étroite en vue de créer un centre de recherche euro-régional. Un accord verbal a été récemment conclu entre les universités de l'Eurégio. Elles y consacreront ensemble 3 200 000 euros. La province néerlandaise du Limbourg y ajoutera 2 millions d'euros supplémentaires. Les différentes universités collaborent déjà dans divers domaines de recherche lié au télescope Einstein, allant de la physique et de l'analyse de données aux mathématiques et à l'architecture. Le transport fluvial poursuit son développement en région liégeoise. Le port autonome de Liège et Europort Inland Terminals viennent de signer une concession de 30 ans pour la zone portuaire de Clermont-Souilly à Angie. Le projet doit permettre de transporter plusieurs centaines de milliers de tonnes de marchandises par la Meuse chaque année. La concession concerne une bande de terrain située entre le quai de la Meuse et les installations déjà exploité par Europort, récemment aménagé et entièrement financé par le service public de Wallonie Mobilité et Infrastructure. Ce quai est désormais géré par le port autonome de Liège. Celui-ci compte 34 zones portuaires et plus de 380 hectares de terrain. Les Castors de Braine, trop fortes pour les Utoises de l'Union Oui en 8e de finale de la Coupe de Belgique de basket féminin. Les basketteuses locales évoluant en Top Women Division régionale n'ont pas pu rivaliser face aux pensionnaires de Division 1. Les Utoises se sont sèchement inclinées 56 à 96. Et puis en football, la 7e journée de championnat débute ce soir en Jupiler Pro League. Le Standard de Liège accueille la Gantoise en match d'ouverture. Après leur défaite à Westerlo, les Rouges veulent renouer avec la victoire à Sclessin. Début de la rencontre à 20h45. Voilà qui clôture ce Zoom Région. Tout de suite, retour à l'Ardent Réveil avec Fred.

0: C'est une dernière danse, Indy là, à l'instant sur LFM. Dernier rendez-vous avec les astres en ce vendredi matin. Amandine, on commence l'horoscope de ce 18 septembre avec les béliers qui reprennent confiance.
1: Vous avez retrouvé une belle confiance en vous. Vous êtes prête à relever de nouveaux défis et à viser toujours plus haut.
0: Prenez le temps, les taureaux.
1: Vous gardez les pieds sur terre. Avant de vous engager, vous prenez le temps de vérifier que toutes les conditions sont réunies.
0: C'est favorable pour les gémeaux.
1: Votre partenaire se montre particulièrement à l'écoute. Certaines de vos envies trouvent enfin une réponse favorable.
0: Il faut analyser les cancers.
1: Plutôt que de chercher un responsable, prenez le temps de regarder ce que vous pouvez vous-même améliorer dans la situation.
0: Gare aux rumeurs, les lions.
1: Avant de transmettre une information, prenez le temps de vérifier l'exactitude. Une rumeur peut porter préjudice à quelqu'un.
0: Le week-end arrive, les vierges.
1: Vous avez envie de lever un peu le pied côté professionnel. Certaines tâches peuvent attendre. Accordez-vous cette parenthèse.
0: Il faut dire non, les balances.
1: Vous ne pouvez pas tout gérer en même temps. Apprenez à dire non et à partager certaines responsabilités.
0: C'est une belle journée qui attend les scorpions.
1: Une jolie surprise vient égayer votre journée. Sortie improvisée, invitation inattendue, enfin bref, laissez-vous tenter.
0: Ralentissez la cadence, les sagittaires.
1: Votre énergie est peut-être en baisse et votre corps vous invite à ralentir. Écoutez ce signal plutôt que de vouloir absolument maintenir le même rythme.
0: Vous êtes déterminés, les capricornes.
1: Vous avez une détermination à toute épreuve. Même si un obstacle se présente, vous cherchez aussitôt une solution et vous refusez de baisser les bras.
0: Ne culpabilisez pas, les Verseaux.
1: Quelqu'un souhaite vous donner un petit coup de main, acceptez sans culpabiliser. Vous avez tout à y gagner.
0: Et on termine avec les poissons, ça risque de vous surprendre.
1: Une intuition très forte ou une émotion inattendue pourrait vous surprendre et vous pousser à écouter davantage votre petite voix intérieure.
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Toutes les femmes de ta vie, la reprise de L5 hein, sur son album Imposteur, Julien Doré sur LFM, le concert impossible par Olivier Laurent, l'imitateur belge qui sera en spectacle demain. Ça se passera au Centre culturel de Soumagne, c'est à 20h. Vous allez vivre 2 heures de musique et d'imitation avec plus de 60 voix

La reprise d'Irène Cara avec les Models, c'était en 2002, il y a déjà 24 ans, c'était Fame sur LFM. Dans quelques minutes, le retour de l'info à 9h avec Renaud Dubois. On entamera déjà, mine de rien, la quatrième heure de l'Ardent Réveil en ce dernier jour de la semaine. C'est vendredi, excellente matinée sur le Grand Liège. On rejoint

0: Renaud Dubois, bonjour Renaud.
1: Bonjour Fred, bonjour à tous. La présence de militaires à Bruxelles va-t-elle être prolongée? Depuis le mois d'avril, des militaires sont déployés dans les gares et les stations de métro bruxelloises en soutien de la police pour faire face aux conséquences du narcotrafic. Cette présence pourrait être prolongée de 6 mois. Le gouvernement fédéral doit en discuter ce matin lors d'un conseil des ministres. Deuxième nuit de grève des aiguilleurs du ciel à Charleroi. Une quarantaine de vols sont annulés au départ et à l'arrivée de l'aéroport ce vendredi. Engagés dans un bras de fer avec la direction de Skies qui assure en Belgique le contrôle aérien, les agents travaillant à Charleroi se croisent les bras durant les nuits. Ils réclament que leur prime de nuit soit revalorisée au niveau de celle de leurs collègues opérant pour l'aéroport de Liège. La prime de nuit à 20h sera maintenue dans le transport et la logistique. Syndicats et direction sont tombés d'accord. Les nouveaux travailleurs du secteur du transport et de la logistique pourront finalement bénéficier d'une prime de nuit étendue. Cela annule une mesure du gouvernement fédéral entrée en vigueur le 1er juin dernier. Le gouvernement voulait ainsi notamment rendre les entreprises de commerce électronique plus compétitives par rapport aux pays voisins. Le travail de nuit ne s'applique désormais qu'entre 23h et 6h du matin au lieu de 20h à 6h du matin. Au sein de la commission paritaire 140.03, ce ne sera pas le cas. Les premiers bureaux de vote ont ouvert ce vendredi en Russie, lançant 3 jours d'élections législatives. Des élections où le parti de Vladimir Poutine est largement favori. Les Russes doivent choisir leurs 450 parlementaires. Ces élections législatives sont les premières depuis le début de l'offensive à grande échelle lancée par Moscou en Ukraine en février 2022. Elles sont également organisées dans les territoires de l'Est de l'Ukraine occupés et annexés par la Russie. En football, l'Union Saint-Gilloise réussit son entrée en phase de Ligue de l'Europa League. Les Bruxellois se sont imposés hier 3-0 en République tchèque face à l'équipe du Viktoria Pilsen. Des buts de Mofodenk, Biondic et Krychfalusi. Rendez-vous attendu ce vendredi. Le nouveau sélectionneur des Diables Rouges, Marc Van Bommel, doit rendre sa première sélection chez les Diables Rouges. Nommé sélectionneur des Diables le 15 août dernier, Marc Van Bommel va dévoiler les joueurs qui sont sélectionnés pour les 4 prochains matchs de Ligue des Nations. Entre le 25 septembre et le 5 octobre, les Diables affronteront l'Italie, la Turquie et la France à 2 reprises. Voilà qui clôture ces informations. Tout de suite, retour à la musique.

0: Kingdom of Fear, Cameron Whitcomb sur LFM.
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0: Et c'est déjà la dernière heure qu'on vient entamer, mine de rien, ce vendredi. Excellente matinée avec nous, avec le retour de l'agenda dans quelques instants. Ce sera avec Amandine qui vous donnera ses bons tuyaux pour préparer et agrémenter votre week-end qui va bientôt démarrer. On aura l'offre d'emploi du jour aussi avec le Forum de Liège, sans oublier l'actu du Grand Liège à 9h30 avec Renaud Dubois. Bonne fête aux Nadège, Ariane, Nadia, Nadine, Sonia et Vera. En ce 18 septembre, c'est la journée internationale du bambou et la journée mondiale du contrôle de l'eau. Bon anif, hein, si vous êtes né un 18 septembre, comme l'ex-coureur cycliste Lance Armstrong. Il a 54 ans, l'animateur Camille Combal a 45 ans, l'acteur Théo Fernandez a 27 ans, connu notamment pour son rôle emblématique de Donald, coin coin, dans la saga Les Tuches. Et on termine avec l'anniversaire d'Alex Warren. Alex Warren qui a 26 ans.

0: belle matinée à venir. C'était Louane sur LFM.
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0: Et on termine la semaine avec un temps variable sur le Grand Liège, Renaud.
2: Tout à fait, Fred. La nébulosité sera variable ce vendredi, mais on ne devrait pas subir d'averses. Cela sous des températures maximales qui avoisineront les 19 degrés. Ce matin, le thermomètre indique des valeurs de 12 degrés à Liège, Serein, Anse, Marchin, Remicourt, Neupré, Blény, Chauxfontaine et Conglanupont.
0: On espère évidemment que la météo sera de la partie pour ce week-end. A tout à l'heure, Renaud, on te retrouvera pour l'actu du Grand Liège.
2: Oui, tout à fait, Fred. À tout à l'heure.
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0: Mambo number 5, Lou Béga sur LFM.
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0: On démarre cet agenda avec une marche à Alpes, oui, ce sera pour ce dimanche.
2: Une journée ouverte à tous, sans inscription ni contrainte, pour profiter de la nature à votre rythme sur des parcours balisés de 5, 10, 15 et 20 km, avec un départ libre entre 8h et 18h depuis l'Athénée Royale de Huy. Que vous soyez en famille, entre amis ou en solo, c'est l'occasion de partager un moment convivial et sportif au cœur de la cité mosane. Retrouvez les infos sur le site visitehuy.be.
0: Direction le foyer culturel de Sprimont, qui va vous proposer une soirée stand-up ce samedi à 20h.
2: Sept humoristes de talent vous présenteront chacun à leur tour un extrait de leur univers respectifs, tous très différents, et auront une douzaine de minutes pour vous convaincre. De quoi vous promettre une soirée de rire sans répit à la découverte de la nouvelle vague de l'humour belge. Retrouvez les infos sur le site foyer-culturel-sprimont.be.
0: Toujours pour ce samedi, ce sera de 10 à 17h. C'est Place aux Livres qui sera organisée sur la place Cathédrale à Liège.

0: Belle occasion de découvrir des livres anciens et rares, mais aussi les romans, les polars, les livres thématiques, les bandes dessinées, les documents de collection et sans oublier les livres pour enfants. Retrouvez les infos sur la page Facebook Marché de Liège.
1: Il y aura du théâtre ce dimanche à 16h30 au foyer culturel de Sprimont avec Drache National.
0: Situé entre théâtre et cirque, Drache National, contrairement à ce qu'on pourrait penser, est un spectacle rafraîchissant, jubilatoire, étonnant. Sur le plateau, l'ambiance est surréaliste. Trois zigotos qui se jouent des codes de la performance avec une joie et une dérision assumée. Salué par la critique, le spectacle célèbre l'esprit belge en transformant les petits tracas du quotidien en une fête pleine de poésie. Retrouvez toutes les infos sur le site foyer-culturel-sprimont.be.
1: Et on termine avec le Centre culturel de Visé qui vous propose de découvrir ce samedi à 15h le spectacle de la troupe Marcofolies.
0: La troupe Marcofolies, accompagnée de ses talentueux chanteurs, vous propose un show haut en couleur, mêlant transformisme, humour et musique pour vous offrir un moment véritablement inoubliable. Strass, paillettes et ambiance éclatante seront au rendez-vous pour vous en mettre plein les yeux. Retrouvez les infos sur le site les-tréteaux.be.
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0: Fred Hittin, c'est son tout nouveau single qui annonce la sortie prochaine d'un nouvel album, c'est Vianney sur LFM.
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0: Et avec l'entreprise Duchesne qui est située à Modave, qui recrute un maçon qualifié en CDI temps plein de 40 heures semaine. Alors vous allez réaliser des travaux de maçonnerie, effectuer le placement d'éléments préfabriqués et de prémures. Vous allez participer à la préparation et à l'organisation des chantiers, contribuer à la construction de différents ouvrages dans le respect des normes de qualité et de sécurité. Ce que l'on vous demande, c'est de disposer d'une expérience de plus de 5 ans, de maîtriser parfaitement les techniques de maçonnerie et de faire preuve de rigueur, d'autonomie et d'un bon sens d'équipe. Alors si vous désirez postuler, rendez-vous sur notre site lfmradio.be.

0: La tribu de Dana Manou sur LFM. On va repartir en 1990, juste après le Zoom Région. On va retrouver ce tube qui a marqué cette année-là. C'est Delight avec A Groove is in the Heart. 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
0: 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Bonjour Renaud.
5: Bonjour Fred, bonjour à tous. Un scandale éclabousse la FGTB Metal. Le secrétaire des métallos de Liège, Joachim Schneider, a été licencié pour faute grave avec effet immédiat. Selon le journal La Meuse, qui révèle l'information, on lui reproche des détournements d'argent depuis 2023. Les sommes détournées porteraient sur plusieurs milliers d'euros. Ce sont des militants qui ont donné l'alerte. Selon eux, les faits étaient connus de la hiérarchie et ont même été en partie couverts, car on avait permis à Joachim Schneider de rembourser les sommes indûment prélevées. Les universités de l'Euregio créent un centre de recherche dédié au télescope Einstein. Les universités de Liège, Hasselt, Maastricht, Heerlen et Aix-la-Chapelle s'engagent dans une collaboration étroite en vue de créer un centre de recherche euro-régional. Un accord verbal a été récemment conclu entre les universités de l'Euregio. Elles y consacreront ensemble 3 200 000 euros. La province néerlandaise du Limbourg y ajoutera 2 millions d'euros supplémentaires. Les différentes universités collaborent déjà dans divers domaines de recherche liés au télescope Einstein, allant de la physique et de l'analyse de données aux mathématiques et à l'architecture. Le transport fluvial poursuit son développement en région liégeoise. Le port autonome de Liège et Europort Inland Terminals viennent de signer une concession de 30 ans pour la zone portuaire de Clermont-Souilly à Angie. Le projet doit permettre de transporter plusieurs centaines de milliers de tonnes de marchandises par la Meuse chaque année. La concession concerne une bande de terrain située entre le quai de la Meuse et les installations déjà exploitées par Europort. Récemment aménagé et entièrement financé par le service public de Wallonie Mobilité et Infrastructure, ce quai est désormais géré par le port autonome de Liège. Celui-ci compte 34 zones portuaires et plus de 380 hectares de terrain. Les Castors de Braine, trop fortes pour les Utoises de l'Union Oui, en 8e de finale de la Coupe de Belgique de basket féminin. Les basketteuses locales évoluant en Top Women Division régionale n'ont pas pu rivaliser face aux pensionnaires de Division 1. Les Utoises se sont sèchement inclinées 56 à 96. Et puis en football, la 7e journée de championnat débute ce soir en Jupiler Pro League. Le Standard de Liège accueille la Gantoise en match d'ouverture. Après

encore une fois, lui souhaite un très très bel anniversaire en ce vendredi, puisqu'il fête ses 26 ans, Alex Warren avec Fever Dream. Direction oui ce dimanche, avec tout d'abord une marche à Neps, une journée qui sera ouverte à tous, sans contrainte, pour profiter de la nature, avec plusieurs parcours balisés, proposés, 5, 10, 15 ou 20.

km. Il y a un départ libre qui se fera entre 8 et 18 heures. Vous dire également que le château Springle de Huy vous invite également ce dimanche. Ça, ce sera pour une grande bourse aux jouets et à la périculture ainsi qu'au livre. Si vous désirez plus d'infos, là, vous allez sur la page Facebook du château Springle de Huy.

0: Tout Flo et Stromae, c'était les fleurs sur LFM.
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0: Bah, c'est une belle journée de vendredi, la playlist dans quelques minutes. Il y aura le break de midi avec Thierry Bovy qui vous réveille, hein, d'ailleurs tout au long de ce week-end, comme chaque samedi, chaque dimanche. Puis Max sera à vos côtés pour vous aider à entamer le week-end. Ce sera pour le Grand Rush, un rendez-vous fixé entre 15h et 19h. Moi, je vous retrouve demain avec tous les bons plans sortis à faire pour le week-end. Ce sera dès 10h. Passez une belle journée et déjà un bon week-end sur le Grand Liège. 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

0: BFM, l'info, c'est avec Renaud Dubois. Bonjour Renaud.
1: Bonjour Thierry, bonjour à tous. Deuxième nuit de grève des aiguilleurs du ciel à Charleroi la nuit dernière. Une quarantaine de vols annulés au départ et à l'arrivée de l'aéroport ce vendredi. Engagés dans un bras de fer avec la direction de Skies qui assure en Belgique le contrôle aérien, les agents travaillant à Charleroi se croisent les bras durant les nuits. Ils réclament que leur prime de nuit soit revalorisée au niveau de celle de leurs collègues opérant pour l'aéroport de Liège. La prime de nuit à 20h sera maintenue en transport et en logistique. Syndicats et directions sont tombés d'accord. Les nouveaux travailleurs du secteur du transport et de la logistique pourront finalement bénéficier d'une prime de nuit étendue. Cela annule une mesure du gouvernement fédéral entrée en vigueur le 1er juin dernier. Le gouvernement voulait ainsi notamment rendre les entreprises de commerce électronique plus compétitives par rapport aux pays voisins. Le travail de nuit ne s'applique désormais qu'entre 23h et 6h au lieu de 20h à 6h du matin au sein de la commission paritaire 140-03. Ce ne sera pas le cas. Plus question de rester en Australie si son visa est dépassé. L'Australie va placer en rétention administrative des touristes qui auront dépassé la durée de leur visa. C'est ce qu'indique ce vendredi le gouvernement dans le cadre d'un tour de vis sur l'immigration. La mesure est très critiquée en Australie par le secteur du tourisme. Des défenseurs des droits humains sont également inquiets et jugent illégal l'aspect punitif de la mesure. Au total, l'Australie compte quelque 77 000 personnes demeurant dans le pays, alors que leurs visas, tout type confondus, ont expiré selon les autorités. La France s'apprête à faire ses adieux à Catherine Ringer. La chanteuse emblématique d'Erita Mitsuko est décédée dans la nuit du 14 au 15 septembre, emportée par un cancer foudroyant. Ses obsèques seront célébrées ce samedi au cimetière de Montmartre à Paris. C'est au cimetière de Montmartre que repose déjà Fred Chichin, compagnon de Catherine Ringer à la ville comme à la scène et autre moitié de Erita Mitsuko. Le musicien était décédé en 2007, lui aussi des suites d'un cancer. Un rendez-vous très attendu ce vendredi midi. Le nouveau sélectionneur des Diables Rouges, Marc Van Bommel, rend sa première sélection chez les Diables Rouges. Nommé sélectionneur des Diables Rouges le 15 août dernier, Marc Bommel va dévoiler les joueurs qui sont sélectionnés pour les 4 matchs de Ligue des Nations à venir. Entre le 25 septembre et le 5 octobre, les Diables affronteront l'Italie, la Turquie et la France à 2 reprises.
2: 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La météo.
1: Cet après-midi, la nébulosité restera variable avec une alternance entre éclaircies et nuages, mais sans pluie. Côté température, les maxima ne dépasseront pas les 19 ou 20 degrés dans la région. Voilà qui clôture ces informations de la mi-journée. Tout de suite, retour à la musique avec Thierry.
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Bienvenue à l'écoute de votre pause quotidienne sur LFM, comme tous les jours, le break de midi jusqu'à 13h avec la meilleure musique. On retrouvera bien sûr les infos régionales avec Renaud Dubois tout à l'heure, et puis on aura aussi Amandine avec les bons plans du week-end. On a commencé avec Bebe Rexha et Faithless pour New Religion. Arrive dans la suite I Ain't Worried, le son de One Republic. On aura le plaisir d'écouter également le dernier titre d'Angèle qui s'appelle Une seule vie. Et arrive maintenant Mylène Farmer avec une chanson qui s'appelle C'est une belle journée, que demander de mieux. Et bien restez bien avec nous sur LFM et très très bon appétit.

Le dernier Angèle est évidemment sur LFM. C'était Une seule vie. La troisième édition de l'exposition La nature dans tous ses états se tient jusqu'au 26 septembre à la galerie d'art Liège by Culture Liège ASBL, située au premier étage de la galerie Opéra, place de la République française, à Liège Centre. Cet événement rassemble de nombreux artistes aux univers variés, explorant le lien entre l'humanité et la nature à travers divers médiums tels que la pastelle, l'aquarelle, la céramique et la peinture au café. Pour retrouver toute l'actu et les détails de l'événement, rendez-vous sur le site cultureliège.be. La suite de la musique avec Hanson, Bleu Soleil et Louisa, et puis aussi Offenbach et Star Sailor qui nous attendent dans la suite.

0: Ils ont été bien inspirés, le duo Offenbach, en remixant cette chanson Forte de Flore de Star Sailor, la version 2026 sur LFM. Dans la suite, on va remonter le temps, on ira en 2013 retrouver Indila avec sa dernière danse, et puis d'ici un petit instant on remontera beaucoup plus loin en arrière, on se retrouvera en 1978 avec une chanson composée par le duo Ashford et Simpson, I'm Every Woman. Ce sera la musique de Chaka Khan. On l'écoute juste après le Zoom Région avec Renaud Dubois.
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0: Zoom Région avec Renaud Dubois.
6: Bonjour Thierry, bonjour à tous. Un scandale éclabousse la FGTB Métal. Le secrétaire des métallos de Liège a été licencié pour faute grave avec effet immédiat. Selon le journal La Meuse qui révèle l'information aujourd'hui, on lui reproche des détournements d'argent depuis 2023. Les sommes détournées porteraient sur plusieurs milliers d'euros. Ce sont des militants qui ont donné l'alerte. Selon eux, les faits étaient connus de la hiérarchie et ont même en partie été couverts car on avait permis au secrétaire des métallos de rembourser les sommes indûment prélevées. Le whisky Belgian Owl s'est officiellement terminé. 9 mois après le début des recherches visant à trouver un investisseur capable de reprendre la distillerie de Faix-le-Haut-Clocher, aucun candidat n'a finalement franchi le pas. Depuis janvier, les deux sociétés qui constituaient la célèbre marque de whisky belge cherchaient de nouveaux investisseurs. L'objectif était de reprendre les stocks, l'outil de production et la marque afin de poursuivre l'activité. Cette piste est désormais abandonnée. Aucun investisseur n'a accepté de reprendre l'ensemble. Tout va désormais être vendu séparément. Il reste 3500 fûts de whisky non dilués ainsi que 20 600 bouteilles à liquider. Les universités de la région Eurégio créent un centre de recherche dédié au télescope Einstein. Les universités de Liège, Hasselt, Maastricht, Heerlen et Aix-la-Chapelle s'engagent dans une collaboration étroite en vue de créer un centre de recherche eurégional. Un accord verbal a en effet été récemment conclu entre les universités de l'Eurégio. Elles y consacreront ensemble 3 200 000 euros. La province néerlandaise du Limbourg y ajoutera 2 millions d'euros supplémentaires. Les différentes universités collaborent déjà dans divers domaines de recherche liés au télescope Einstein, allant de la physique et de l'analyse de données aux mathématiques et à l'architecture.

0: Une chanson qui, je le sais, est appréciée par les plus jeunes d'entre nous également. Dernière danse, on remontait en 2013 ici avec Indila sur LFM. Dans la suite, un petit triptyque assez sympa et assez varié aussi avec Evangélie pour Avant de partir. On retrouvera également Ed Sheeran avec Little Baby pour Two Step. Et puis maintenant, c'est notre ami Telly Swims qui débarque avec son Mr. Know It All. Ce sera juste après l'agenda avec Amandine.
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2: Bonjour à tous. On débute cet agenda avec les fêtes de Wallonie organisées durant tout le week-end à Liège. C'est le rendez-vous de la rentrée en cité ardente au cœur du palais des Princes-Évêques et dans le centre-ville. Vibrez au son des harmonies locales et des fanfares qui animeront le piétonnier tout au long du week-end. Les amateurs des découvertes musicales se donneront rendez-vous à la place Xavier Neujean et au Réflecteur pour les incontournables nuits indées. Profitez aussi des visites guidées gratuites du palais provincial et découvrez les spectacles de marionnettes traditionnelles au musée de la vie wallonne. Avec en point d'orgue le défilé du dimanche depuis le B3. Géants, fanfares et groupes traditionnels traverseront la Batte pour rejoindre le palais dans une ambiance survoltée. Retrouvez les infos sur le site liège.be. Direction 8 ce dimanche pour une marche adepte. Une journée ouverte à tous sans inscription ni contrainte pour profiter de la nature à votre rythme sur des parcours balisés de 5, 10, 15 et 20 km avec un départ libre entre 8h et 18h depuis l'Athénée Royale de Huy. Que vous soyez en famille, entre amis ou en solo, c'est l'occasion de partager un moment convivial et sportif au cœur de la cité mosane. Retrouvez les infos sur le site visitehuy.be. Et on termine avec le foyer culturel de Sprimont qui vous propose une soirée stand-up ce samedi à 20h. Découvrez la nouvelle génération du stand-up comédie belge. 7 humoristes de talent vous présenteront chacun à leur tour un extrait de leur univers respectif, tous très différents, et auront une douzaine de minutes pour vous convaincre. De quoi vous promettre une soirée de rire sans répit à la découverte de la nouvelle vague de l'humour belge. Retrouvez les infos sur le site foyer-culturel-sprimont.be.
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0: Chiran avec Two Step qui nous ramenait en 2022 sur LFM. On clôture la semaine pour le break de midi. On se retrouvera lundi prochain pour de nouvelles aventures musicales. Et puis je vous retrouve également ce week-end, bien sûr, fidèle au poste entre 7h et 10h pour les grandes matinales. Passez une excellente après-midi. Max sera là à partir de 15h pour débuter le week-end dans votre compagnie. Et puis la musique maintenant se poursuit. Je vous laisse avec la playlist. Bel après-midi, bon début de week-end avec LFM. Bye bye.
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1: Bonjour à tous. On débute cet agenda avec Place aux Livres ce samedi de 10h à 17h sur la place Cathédrale. Ce lieu emblématique de Liège offre un cadre unique aux chineurs de livres et curieux de passage. Une vingtaine de bouquinistes vous accueillent avec passion, heureux de partager leurs trouvailles, leurs pépites rares et leurs coups de cœur. Une belle occasion de découvrir des livres anciens et rares, mais aussi les romans, les polars, les livres thématiques, les bandes dessinées, les documents de collection, sans oublier les livres pour enfants. Retrouvez les infos sur la page Facebook Marché de Liège. Il y aura du théâtre ce dimanche à 16h30 au foyer culturel de Sprimont

performance avec une joie et une dérision assumée. Salué par la critique, le spectacle célèbre l'esprit belge en transformant les petits tracas du quotidien en une fête pleine de poésie. Retrouvez toutes les infos sur le site foyer-culturel-sprimont.be. Et on termine avec le centre culturel de Visé qui vous propose de découvrir ce samedi à 15h le spectacle de la troupe Marcofolie. La troupe Marcofolie

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1: Bonjour à tous. On débute cet agenda avec l'Estirir Festival qui s'installe à Esneux du 17 au 20 septembre. Depuis sa création, Estirir s'est imposé comme un rendez-vous incontournable pour tous les amoureux du spectacle vivant. Durant 4 jours, des humoristes et comédiens investissent la scène afin de vous offrir des spectacles variés mêlant stand-up, théâtre, seul en scène et humour sous toutes ses formes. Avec en tête d'affiche Hugo Simon, Pierre-Yves Noël, Marc Dutroux et en clôture le dimanche Didier Bocquelinville et Céline Robin dans Amères Condoléances. Retrouvez les infos sur le site estirir.be. Ce dimanche, le Royal Syndicat d'Initiative de Esbeil organise son marché du soir. De 16h30 à 22h, le centre-ville s'animera pour une 31e édition qui vous permettra de flâner entre les stands afin de faire vos emplettes parmi plus d'une quarantaine de commerçants ambulants et d'artisans. Retrouvez les infos sur le site tourisme-esbeil.be. Et on termine avec le centre culturel de Serein qui vous propose ce dimanche à 16h les bêtises de Violette. Proposé par le théâtre des Quatre Mains dans le cadre de la rentrée culturelle, découvrez Violette qui, après s'être fait punir par sa mère, est envoyée réfléchir au grenier. Pour elle, cette partie de la maison, c'est celle des souvenirs, ceux qu'elle partage avec son papy. Entre humour et résilience, Violette donne vie aux objets qui l'entourent et réinvente le monde à sa façon. Elle pulvérise le quatrième mur pour vous embarquer avec spontanéité et audace dans son imaginaire bouillonnant et faire des spectateurs et spectatrices des confidents et confidentes et partenaires de son récit. Retrouvez les infos sur le site centreculturel-de-serein.be.
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Évidemment qu'on peut déjà se souhaiter un bon week-end. Soyez les bienvenus sur LFM. Partout à Liège, sombre, avec My Body Isn't Ready. Ça va fort hein, pour ce garçon, c'est terrible. En plus, il déboule en Europe, il vient de New York avec un concert et je pense que ça va être sold out. Déjà, bienvenue en tout cas sur LFM, pratiquement le week-end.

Bienvenue sur LFM, c'est le grand rush. Alors non, pas du tout, hein. Le How Deep Is Your Love, ici de Calvin Harris, qui est sorti en 2015, eh bien, c'est un morceau à succès, mais qui n'a rien à voir, hein, malgré le nom identique. C'est une création originale qui n'a aucun rapport avec le tube classique des Bee Gees lui-même, sorti en 1977. Voilà, comme ça on le sait, How Deep Is Your Love, c'est la version Calvin Harris, et elle ne ressemble à aucune autre. Pitbull, Vianney, Ophélie Winter à suivre.

0: The Rhythm of the Night. C'est un petit peu ce qui va se passer durant ce week-end. Et ça commence aujourd'hui, puisque ce sont les fêtes de Wallonie. Partout à Liège, dans le Grand Liège, un petit peu aux alentours. C'est terrible, ça commence, voilà. Kungs, Galaxy et puis Camaro avec Femme Like You. Voilà ce qui nous attend sur LFM.
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0: Et vas-y qu'il continue toujours à en vivre l'ami Camaro avec ce Femme Like You de 2004. Succès parmi les succès, hein, on est d'accord. À suivre sur LFM partout à Liège, Vita, dans le Grand Rush, on invite aussi Tony Dibart, ou encore Tiff Paro, son dernier né de son dernier album. Ça s'appelle On My Shoulders, qu'on va redécouvrir avec plaisir juste après l'agenda d'Amandine que voici.
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2: Bonjour à tous. On débute cet agenda avec les fêtes de Wallonie organisées durant tout le week-end à Liège. C'est le rendez-vous de la rentrée en cité ardente au cœur du palais des Princes-Évêques et dans le centre-ville. Vibrez au son des harmonies locales et des fanfares qui animeront le piétonnier tout au long du week-end. Les amateurs des découvertes musicales se donneront rendez-vous à la place Xavier Neujean et au Réflecteur pour les incontournables nuits indées. Profitez aussi des visites guidées gratuites du palais provincial et découvrez les spectacles de marionnettes traditionnelles au musée de la vie wallonne. Avec en point d'orgue le défilé du dimanche depuis le B3. Géants, fanfares et groupes traditionnels traverseront la Batte pour rejoindre le palais dans une ambiance survoltée. Retrouvez les infos sur le site liège.be. Direction 8 ce dimanche pour une marche adepte. Une journée ouverte à tous sans inscription ni contrainte pour profiter de la nature à votre rythme sur des parcours balisés de 5, 10, 15 et 20 km avec un départ libre entre 8h et 18h depuis l'Athénée Royal de Wi. Que vous soyez en famille, entre amis ou en solo, c'est l'occasion de partager un moment convivial et sportif

0: semaine. Retrouvez les infos sur le site visitoui.be. Et on termine avec le foyer culturel de Sprimont qui vous propose une soirée stand-up ce samedi à 20h. Découvrez la nouvelle génération du stand-up comédie belge. 7 humoristes de talent vous présenteront chacun à leur tour un extrait de leur univers respectif, tous très différents, et auront une douzaine de minutes pour vous convaincre. De quoi vous promettre une soirée de rire sans répit à la découverte de la nouvelle vague de l'humour belge. Retrouvez les infos sur le site foyer-culturel-sprimont.be.
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0: bienvenue sur LFM. On va retrouver Marguerite dans quelques instants avec les filles des meufs. Marguerite qui était une très très belle âme, hein, issue de la Starac. Et tiens, à propos de Starac, Anouk, vous rappelez Anouk, la Belge, eh bien ça y est, la Belge, comme je dis, la Belge, l'excellente, talentueuse Anouk, eh bien à partir du 25 septembre, fin de semaine prochaine, elle nous sort quelque chose. Et c'est en, évidemment que ce sera musical, ce sera un single, ça va être terrible. Et puis elle viendra le chanter à Forêt Nationale. Enfin, il y a de belles surprises qui entourent sa venue. En tout cas, c'est Marguerite qu'on va retrouver dans quelques instants. Just Mel aussi, dans le Grand Rush, on rejoint les infos de 16h avec Renaud Dubois.
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0: les faibles, le Flash Info, on retrouve Renaud Dubois, bonjour.
1: Bonjour Maxence, bonjour à tous. Les militaires resteront plus longtemps aux côtés des policiers dans les gares et les métros bruxellois. Sur proposition des ministres de l'Intérieur Bernard Quintin et de la Défense Théo Franken, le gouvernement fédéral a décidé de prolonger leur présence de 6 mois. L'opération Urban Shield avait été lancée début avril en réponse notamment aux violences liées au trafic de drogue dans la capitale. Selon les chiffres communiqués par le cabinet du ministre Quintin, les infractions enregistrées dans les gares et les stations de métro bruxelloises sont depuis orientées à la baisse. Maxime Prévost clôture une semaine de visite en Islande. Le ministre des Affaires étrangères belge y était car la Belgique souhaite devenir membre observateur du Conseil de l'Arctique. Le Conseil de l'Arctique réunit les 8 États riverains de l'Arctique afin de favoriser la coopération sur les enjeux de la région. 13 États, dont la France, l'Allemagne et les Pays-Bas, disposent actuellement du statut d'observateur qui n'octroie pas de droit de vote mais permet d'être invité à participer à des groupes de travail. Avec le réchauffement climatique et la fonte des glaces, l'Arctique prend une importance croissante dans les intérêts géopolitiques, économiques et énergétiques européens. La Belgique souhaite pouvoir y être associée de manière plus structurée. Les actions de grève des contrôleurs aériens de Skies continuent de perturber l'aéroport de Charleroi. 46 vols seront potentiellement annulés samedi avec des effets en cascade sur les liaisons aller-retour. Les contrôleurs aériens de Charleroi ont débrayé une première fois mercredi à partir de 22h. Ils entendent répéter cette action chaque nuit jusqu'à 8h du matin et ce jusqu'au 10 octobre inclus. Ils réclament que leur prime de nuit soit revalorisée au niveau de celle de leurs collègues opérant pour l'aéroport de Liège. La France s'apprête à faire ses adieux à Catherine Ringer. La chanteuse emblématique d'Erita Mitsuko est décédée dans la nuit du 14 au 15 septembre, emportée par un cancer. Ses obsèques seront célébrées ce samedi au cimetière de Montmartre à Paris. C'est au cimetière de Montmartre.

0: de Jari Debusser, gardien de la ZAD Alkmaar, est par contre une surprise. Entre le 25 septembre et le 5 octobre, les Diables affronteront l'Italie, la Turquie et deux fois la France. Et puis en Jupiler Pro League, la 7e journée de championnat débute ce soir. Le Standard de Liège accueille la Gantoise en match d'ouverture. Après leur défaite à Westerlo la semaine dernière, les Rouges veulent renouer avec la victoire à Sclessin. Début de la rencontre à 20h45.
1: 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La météo.
0: Ce soir, des nuages de haute et moyenne altitude deviendront assez denses sur la plupart des régions. Plus tard, ils seront parfois séparés par quelques ouvertures. Mais en fin de nuit, les nuages pourraient distiller quelques gouttes localement. Les minima cette nuit avoisineront les 13 degrés à Liège, 8 Modave, Warem, Visé, Esneux et Ferrières. Voilà qui clôture ces informations. Tout de suite, retour à la musique avec Maxence.
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0: On peut déjà franchement se souhaiter un bon week-end. Merci à Bruno Mars pour démarrer cette nouvelle heure.
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0: Sur la Nationale 671 à Bassange, c'est la fermeture totale couplée à la fermeture prolongée du pont de l'Ix. Le secteur de la Basse-Meuse sera extrêmement saturé, je vous le dis, hein, avec une déviation dans le centre de Visée. Et puis à Liège, dans le centre du chantier du corridor rive gauche, nouvelle phase de travaux à hauteur du pont de Franier puis rue de Visée. Les travaux de voirie sont toujours actifs. Dans le Grand Roche, on est là pour vous faire patienter, évidemment, vous dire les points noirs et vous dire ce qu'il est encore possible d'éviter si tout cela est encore raisonnable. Mylène Farmer avec Sting, c'est Stolen Car qu'on retrouve sur LFM.

Fanta, c'est la différence. Bon début des fêtes de Wallonie, hein, je vous le dis, au Palais des Princes-Évêques. J'aurai l'occasion de revenir tout à l'heure là-dessus. Ça commence aujourd'hui. Et bien alors, dimanche, le château Springuel de Huy va accueillir toute la journée une grande bourse aux jouets, de la puériculture jusqu'au bouquin tout au long de la journée. Vous allez pouvoir découvrir plein de stands avec des jeux, des livres, des jouets pour enfants et même pour adultes, avec des articles de puériculture et bien d'autres trouvailles. C'est l'occasion idéale là-bas, finalement, de dénicher une belle affaire sans se ruiner, tout en privilégiant la seconde main. Voilà, ça se passe au château Springuel et ce sera toute la journée de dimanche. Gabriella Chilmi est annoncée avec le Sweet About Me. 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

0: Allez, c'est parti, hein. C'est quand même très rock'n'roll, hein, finalement, l'univers de Shania Twain. Bienvenue sur LFM partout à Liège. C'est le grand rush, c'est le Man I Feel Like a Woman. Dans quelques instants, on va retrouver MC Sar and the Will McCoy avec It's On You. Ça, c'est un succès qu'on est allé rechercher il y a plus de 30 ans. On a Shime aussi qui sera là, et tout de suite, c'est le Zoom Région de Renaud Dubois. Bel après-midi de vendredi.
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0: Tout de suite, le Zoom Région, Renaud Dubois, bonjour.
7: Bonjour Maxence, bonjour à tous. Le whisky Belgian Owl s'est terminé. 9 mois après le début des recherches visant à trouver un investisseur capable de reprendre la distillerie de Faix-le-Haut-Clocher, aucun candidat n'a franchi le pas. Depuis janvier, les deux sociétés qui constituaient la célèbre marque de whisky belge cherchaient de nouveaux investisseurs. L'objectif était de reprendre les stocks, l'outil de production et la marque afin de poursuivre l'activité. Cette piste est désormais complètement abandonnée. Aucun investisseur n'a accepté de reprendre l'ensemble. Tout va désormais être vendu séparément. Il reste 3500 fûts de whisky non dilués ainsi que 20600 bouteilles à écouler. Un scandale éclabousse la FGTB Métal à Liège. Le secrétaire des métallos de Liège a été licencié pour faute grave avec effet immédiat. Selon le journal La Meuse qui révèle l'information, on lui reproche des détournements d'argent depuis 2023. Les sommes détournées porteraient sur plusieurs milliers d'euros. Ce sont des militants qui ont donné l'alerte. Selon eux, les faits étaient connus de la hiérarchie et ont même en partie été couverts car on avait permis au secrétaire des métallos de rembourser les sommes indûment prélevées. Le creusement par la ville de Liège d'une fosse à rue pour accueillir des plantes le long de sa façade n'est plus gratuit. En 2021, la ville de Liège, à travers son ASBL Liège Propreté Environnement, lançait une campagne intitulée Liège, ville verte et durable, avec un appel en candidature pour verduriser des façades liégeoises. L'entièreté des frais était prise en charge par l'association. Creusement de la fosse et évacuation des déchets, fourniture et installation des plantes et du matériel, placement du réceptacle et des tuteurs. Mais au vu des difficultés budgétaires de la cité ardente, la ville ne prendra plus en charge ses frais et cela coûtera désormais 200 euros aux citoyens désireux de réaliser de tels aménagements. La plantation en trottoir reste donc possible, mais n'est plus gratuite, même si les conditions prévues par le règlement de police relatif à la construction et à l'entretien des revêtements de trottoirs, ainsi qu'à l'installation en trottoir par des particuliers de bacs destinés à recevoir de la végétation, restent les mêmes. On termine avec du football et le programme des équipes liégeoises de ce week-end dans les divisions amateurs. En division 1 FFA, le SL16 sera en déplacement demain à l'Union Saint-Gilloise B. En division 2 FFA, Stoquet se déplace à Namur B. Oui sera aussi en déplacement au Pays Vert demain. Visé United affrontera à l'extérieur le Crossing Scarbeck samedi soir. Dimanche, EY se rendra à Binche. À l'échelon inférieur, en division 3 FFA, Momal se déplace samedi à Abel-Hanneuve. Sprimont accueille Verlaine. Tilf affronte Libramont à l'extérieur. Et dimanche, Ans accueillera Gers et Warem recevra Mormont. Voilà qui clôture ce Zoom Région. Tout de suite, retour à la musique avec Maxence.

0: c'est Shime et elle crie victoire et elle a bien raison. Dans quelques instants, on va retrouver le Rabbi Muffin version, j'allais dire Laurent Voulzy, non pas du tout, c'est MC Solar, hein, le Rabbi Muffin. Rabbi Jacob, évidemment, on l'a tous en tête. En plus, le film est passé cette semaine à la télé. Ça nous a bien ravivé nos zygomatiques et nos souvenirs. Soyez les bienvenus partout à Liège, dans le Grand Roche. Voici Amandine qui nous propose son agenda.
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2: Bonjour à tous. On débute cet agenda avec Place au Livre ce samedi de 10h à 17h sur la place Cathédrale.

Rare et leur coup de cœur. Une belle occasion de découvrir des livres anciens et rares, mais aussi les romans, les polars, les livres thématiques, les bandes dessinées, les documents de collection, sans oublier les livres pour enfants. Retrouvez les infos sur la page Facebook Marché de Liège. Il y aura du théâtre ce dimanche à 16h30 au foyer culturel de Sprimont.

Gotoki se joue des codes de la performance avec une joie et une dérision assumée. Salué par la critique, le spectacle célèbre l'esprit belge en transformant les petits tracas du quotidien en une fête pleine de poésie. Retrouvez toutes les infos sur le site foyer-culturel-sprimont.be. Et on termine avec le centre culturel de Visé qui vous propose de découvrir ce samedi à 15h le spectacle de la troupe Marcopoli. La troupe

0: vous en mettre plein les yeux. Retrouvez les infos sur le site les-tréteaux.be.
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0: Ça sent bon le week-end hein, dans le Grand Rush sur LFM. C'était Samba de Janeiro avec Bellini.
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0: Soyez les bienvenus hein, sur LFM. Effectivement, l'entreprise Duchesne située à Modave recherche un maçon qualifié pour un CDI à temps plein de 40 heures semaine. Vous allez réaliser évidemment des travaux de maçonnerie, vous allez effectuer le placement d'éléments préfabriqués puis de prémurs. Vous participerez aussi à la préparation, à l'organisation des chantiers et ainsi contribuer à la construction de différents ouvrages dans le respect des normes de qualité puis de sécurité. Vous disposez d'une expérience de plus de 5 ans, vous maîtrisez parfaitement les techniques de maçonnerie et vous faites preuve de rigueur, d'autonomie et d'un bon esprit d'équipe. Alors vous pouvez postuler via lfmradio.be. Venez sur le site, vous allez retrouver la trace de cette annonce. Tout de suite, on retrouve Christophe Willem et son fameux système. C'est une nouveauté.

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0: faible flash info, on retrouve Renaud Dubois, bonjour.
1: Bonjour Maxence, bonjour à tous. Les militaires resteront plus longtemps aux côtés des policiers dans les gares et les métros bruxellois. Sur proposition des ministres de l'Intérieur Bernard Quintin et de la Défense Théo Franken, le gouvernement fédéral a décidé de prolonger leur présence de 6 mois. L'opération Urban Shield avait été lancée début avril en réponse notamment aux violences liées au trafic de drogue dans la capitale. Selon les chiffres communiqués par le cabinet du ministre Quintin, les infractions enregistrées dans les gares et les stations de métro bruxelloises sont depuis orientées à la baisse. Maxime Prévost clôture une semaine de visite en Islande. Le ministre des Affaires étrangères belge y était car la Belgique souhaite devenir membre observateur du Conseil de l'Arctique. Le Conseil de l'Arctique réunit les 8 États riverains de l'Arctique afin de favoriser la coopération sur les enjeux de la région. 13 États, dont la France, l'Allemagne et les Pays-Bas, disposent actuellement du statut d'observateur qui n'octroie pas de droit de vote mais permet d'être invité à participer à des groupes de travail. Avec le réchauffement climatique et la fonte des glaces, l'Arctique prend une importance croissante dans les intérêts géopolitiques, économiques et énergétiques européens. La Belgique souhaite pouvoir y être associée de manière plus structurée. Les actions de grève des contrôleurs aériens de Skies continuent de perturber l'aéroport de Charleroi. 46 vols seront potentiellement annulés samedi avec des effets en cascade sur les liaisons aller-retour. Les contrôleurs aériens de Charleroi ont débrayé une première fois mercredi à partir de 22h. Ils entendent répéter cette action chaque nuit jusqu'à 8h du matin et ce jusqu'au 10 octobre inclus. Ils réclament que leur prime de nuit soit revalorisée au niveau de celle de leurs collègues opérant pour l'aéroport de Liège. La France s'apprête à faire ses adieux à Catherine Ringer. La chanteuse emblématique d'Erita Mitsuko est décédée dans la nuit du 14 au 15 septembre, emportée par un cancer. Ses obsèques seront célébrées ce samedi au cimetière de Montmartre à Paris. C'est au cimetière de Montmartre que repose déjà Fred Chichin, compagnon de Catherine Ringer et qui était aussi son compagnon de scène et la moitié d'Erita Mitsuko. Le musicien était décédé en 2007, lui aussi des suites d'un cancer. En football, Marc Bommel a rendu sa première sélection de Diable Rouge. Le nouveau coach fédéral a dévoilé la liste des 28 joueurs qui disputeront les 4 prochains matchs de Ligue des Nations qui attendent la Belgique. Le coach fait appel à 28 joueurs, dont la plupart des cadres présents lors de la dernière Coupe du Monde. Mika Götze est bien dans la liste. Mandela Keita et Roméo Lavia font leur retour. La présence de Jari Debusschere, gardien de la ZAL

0: Plus tard, ils seront parfois séparés par quelques ouvertures, mais en fin de nuit, les nuages pourraient distiller quelques gouttes localement. Les minima cette nuit avoisineront les 13 degrés à Liège, 8 Modave, Warem, Visé, Esneux et Ferrières. Voilà qui clôture ces informations. Tout de suite, retour à la musique avec Maxence.
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0: Just Dance, c'est maman, maman, Lady Gaga, elle vient d'avoir un enfant et ça a transformé sa vie.
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0: Entre Beaufailly et puis Sprimont, dès demain, attention, c'est la E25, vous allez circuler sur une seule voie en direction de Liège avec une vitesse limitée à 50 km par heure. Ça va évidemment ralentir la circulation. Et puis, autre chose, il y a toujours deux voies qui sont maintenues en ce moment en direction du Luxembourg avec une vitesse maximale limitée à 70 km par heure, des travaux qui concernent une distance d'environ 6,5 km et qui devraient se clôturer, on l'espère, à la fin du mois d'octobre. Dans le Grand Rush, on continue dans la musique avec Lara Luciani et son amour toujours, qui arrive.

vous rappelle que les fêtes de Wallonie commencent aujourd'hui et que c'est la fête à tous les coins de rue. C'est recommandé par LFM partout à Liège. C'était Jean-Jacques Goldman. Dans quelques instants, Sophie Alice Bextor avec son Murder on the Dance Floor. Je vous rappelle que vous avez rendez-vous aussi pour le Race for the Cure à Clavier Modave. C'est dimanche en fait au hall sportif de Clavier Station. De Clavier Station, évidemment, c'est organisé par l'association 1/8, une manifestation sportive conviviale qui rassemble tout le monde, les familles, les entreprises, les coureurs, les marcheurs, les associations, les sympathisants autour de cette cause qui touche de nombreuses personnes et leurs proches. C'est l'espoir, évidemment, et la mobilisation contre le cancer du sein. Au programme, des marches, des courses accessibles à tout le monde, des animations et de la musique. Renseignez-vous sur infoclavier.be. Tout simplement, je vous l'ai dit, Murder on the Dance Floor. Vous êtes sur LFM, ça arrive.

0: se sent évidemment bien chez soi. Et lorsqu'on se sent bien chez soi, c'est parce qu'on parle de chez soi. On parle de ce qui se passe dans notre village, dans le village d'à côté, dans notre région. Ça s'appelle le Zoom Région de Relot-du-Bois qu'on va retrouver tout de suite. Ce sera suivi du Plan B et de Mickey.
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0: Tout de suite le Zoom Région, Relot-du-Bois, bonjour.
5: Bonjour Maxence, bonjour à tous. Le whisky Belgian Owl s'est terminé. 9 mois après le début des recherches visant à trouver un investisseur capable de reprendre la distillerie de Faix-le-Haut-Clocher, aucun candidat n'a franchi le pas. Depuis janvier, les deux sociétés qui constituaient la célèbre marque de whisky belge cherchaient de nouveaux investisseurs. L'objectif était de reprendre les stocks, l'outil de production et la marque afin de poursuivre l'activité. Cette piste est désormais complètement abandonnée. Aucun investisseur n'a accepté de reprendre l'ensemble. Tout va désormais être vendu séparément. Il reste 3500 fûts de whisky non dilués ainsi que 20600 bouteilles à écouler. Un scandale éclabousse la FGTB Métal à Liège. Le secrétaire des métallos de Liège a été licencié pour faute grave avec effet immédiat. Selon le journal La Meuse qui révèle l'information, on lui reproche des détournements d'argent depuis 2023. Les sommes détournées porteraient sur plusieurs milliers d'euros. Ce sont des militants qui ont donné l'alerte. Selon eux, l'effet était connu de la hiérarchie et ont même en partie été couverts car on avait permis au secrétaire des métallos de rembourser les sommes indûment prélevées. Le creusement par la ville de Liège d'une fosse à rue pour

Cueillir des plantes le long de sa façade n'est plus gratuit. En 2021, la ville de Liège, à travers son ASBL Liège Propreté Environnement, lançait une campagne intitulée Liège, ville verte et durable, avec un appel en candidature pour verduriser des façades liégeoises. L'entièreté des frais était prise en charge par l'association. Creusement de la fosse et évacuation des déchets, fourniture et installation des plantes et du matériel, placement du réceptacle et des tuteurs. Mais au vu des difficultés budgétaires de la cité ardente, la ville ne prendra plus en charge ses frais. Et cela coûtera désormais 200 euros aux citoyens désireux de réaliser de tels aménagements. La plantation en trottoir reste donc possible, mais n'est plus gratuite, même si les conditions prévues par le règlement de police relatif à la construction et à l'entretien des revêtements de trottoirs, ainsi qu'à l'installation en trottoir par des particuliers de bacs destinés à recevoir de la végétation, restent les mêmes. On termine avec du football et le programme des équipes liégeoises de ce week-end dans les divisions amateurs. En division 1 FFA, le SL16 sera en déplacement demain à l'Union Saint-Gilloise B. En division 2 FFA, Stoke se déplace à Namur B. Oui sera aussi en déplacement au Pays Vert demain. Visé United affrontera à l'extérieur le Crossing Scarbeck samedi soir. Dimanche, EY se rendra à Binche. À l'échelon inférieur, en division 3 FFA, Momal se déplace samedi à Abel-Hanneuve. Sprimont accueille Verlaine. Tilf affronte Libra à l'extérieur et dimanche Anse accueillera Gers et Warhem recevra Mormont. Voilà qui clôture ce Zoom Région. Tout de suite, retour à la musique avec Maxence.

0: On se souhaite évidemment déjà un très très beau week-end, week-end placé sous le signe de la fête, hein, fête de Wallonie, c'est attendu quand même. C'est un des grands rendez-vous de la rentrée scolaire, hein, fête de Wallonie partout à Liège. À tous les coins de rue, on va faire la fête. David Guetta est annoncé dans quelques instants, Cynthia Emilia aussi, avec tout le bonheur du monde qu'on se souhaite, et puis l'agenda, celui d'Amandine, le voici.
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2: Bonjour à tous. On débute cet agenda avec l'Estirir Festival qui s'installe à Esneux du 17 au 20 septembre. Depuis sa création, Estirir s'est imposé comme un rendez-vous incontournable pour tous les amoureux du spectacle vivant. Durant 4 jours, des humoristes et comédiens investissent la scène afin de vous offrir des spectacles variés mêlant stand-up, théâtre, seul en scène et humour sous toutes ses formes. Avec en tête d'affiche Hugo Simon, Pierre-Yves Noël, Marc Dutroux et en clôture le dimanche Didier Bocquelinville et Céline Robin dans Amères Condoléances. Retrouvez les infos sur le site estirir.be. Ce dimanche, le Royal Syndicat d'Initiative de Esbeil organise son marché du soir. De 16h30 à 22h, le centre-ville s'animera pour une 31e édition qui vous permettra de flâner entre les stands afin de faire vos emplettes parmi plus d'une quarantaine de commerçants ambulants et d'artisans. Retrouvez les infos sur le site tourisme-esbeil.be. Et on termine avec le centre culturel de Serein qui vous propose ce dimanche à 16h les bêtises de Violette. Proposé par le théâtre des Quatre Mains dans le cadre de la rentrée culturelle, découvrez Violette qui, après s'être fait punir par sa mère, est envoyée réfléchir au grenier. Pour elle, cette partie de la maison, c'est celle des souvenirs, ceux qu'elle partage avec son papy. Entre humour et résilience, Violette donne vie aux objets qui l'entourent et réinvente le monde à sa façon. Elle pulvérise le quatrième mur pour vous embarquer avec spontanéité et audace dans son imaginaire bouillonnant et faire des spectateurs et spectatrices des confidents et confidentes et partenaires de son récit. Retrouvez les infos sur le site centreculturel-de-serein.be.
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0: On parle festivités ce vendredi avec les fêtes de Wallonie qui débutent à Liège aujourd'hui et qui se dérouleront tout le week-end. La province de Liège propose un programme diversifié et gratuit avec comme épicentre la cour du palais provincial qui se situe place Saint-Lambert. Pour détailler ce programme, nous sommes en ligne avec Thomas Renders, le directeur de la communication de la province. Bonjour Thomas.
1: Bonjour.
0: Alors les fêtes de Wallonie à Liège, ça débute aujourd'hui avec une nouveauté. Il y aura la présentation d'un nouveau géant, le géant Littoré.
1: Ben oui, aujourd'hui c'est un peu la grosse nouveauté de cette édition des fêtes de Wallonie. Ben, la province de Liège dévoile son 13e géant, parce qu'il y en a déjà 13 qui sont actifs. Et c'est la première fois que ce sera un géant qui va être représenté par un animal, donc c'est Littoré. On le dévoile au public aujourd'hui en ouverture des fêtes de Wallonie à partir de 18h. Et donc c'est vraiment le clou du spectacle, en tout cas aujourd'hui, c'est vraiment ce symbole qui va vraiment être dévoilé et qui représente l'esprit liégeois, mais également l'esprit étudiantin de notre ville.
0: Alors c'est vendredi, samedi et dimanche, le programme est assez vaste. On va peut-être commencer par le programme de ce vendredi. Mis à part la présentation de ce fameux géant Littoré, qu'y a-t-il d'autre au programme?
1: C'est vraiment l'ouverture aujourd'hui des fêtes de Wallonie. Donc il y a une cérémonie officielle plus protocolaire avec, comme on l'a dit, le dévoilement du Littoré. Il y a aussi le prix de tapas qu'on remet et on pourra aussi découvrir la nouvelle Plumchon. Donc chaque année on a une bière spéciale qui est brassée pour les fêtes de Wallonie, donc ça c'est aujourd'hui.

0: met de l'ambiance.
1: Alors samedi, le folklore sera au rendez-vous, tout comme la gastronomie liégeoise, mais il y en aura aussi pour les amateurs de sport.
0: On commence fort le samedi, parce que samedi, on va brûler des calories, parce qu'on organise un jogging. Il y a plusieurs parcours de 6, 10 ou 1 km. On peut toujours s'inscrire, en tout cas pour participer au jogging. Mais aussi, on propose un grand petit déjeuner plutôt gratuit. Et donc, on peut brûler des calories, puis en prendre juste après. Mmh. Donc ça, c'est vraiment le matin. Et puis après, on continue avec le folklore qui est mis en avant. On a la foire des éditeurs liégeois qui seront présents. On a aussi, on n'oublie pas les plus petits, parce qu'il y a des représentations de théâtre de marionnettes au palais provincial, ainsi que des visites guidées. Et l'après-midi, on continue encore avec de la nourriture, et parce qu'on a la chance quand même d'avoir à Liège la meilleure gaufre du monde, qui est la gaufre de Liège. Et donc, pour la troisième édition, on organise le concours de la meilleure gaufre de Liège. Et tout ça accompagné, bien sûr, d'activités musicales qui vont être réparties durant toute la journée de samedi encore.
1: Alors dimanche, place un devoir de mémoire avant la partie festive l'après-midi et le cortège qui arpentera les rues de la Cité Ardente.
0: Mais oui, donc on a la partie un peu plus protocolaire le dimanche avec la cérémonie d'hommage aux volontaires liégeois. Et puis après, le clou quand même du dimanche, c'est le cortège qui lui part du B3 pour rejoindre le palais provincial, avec bien sûr dans le nouveau cortège le nouveau géant, donc Littoré, qui sera bien présent. On prévoit comme l'arrivée du cortège au milieu d'après-midi vers 15h45. Et donc c'est vraiment le moment folklorique où le folklore est vraiment mis le plus en avant durant le week-end. C'est vraiment ce traditionnel arrivée du cortège dans la cour du palais. Et on finit aussi avec un peu plus tôt que les autres soirs, avec un concert de Pierre Tennis en fin de journée.
1: Vous l'avez déjà évoqué, mais il y aura pas mal de concerts prévus dans la cour du palais provincial.
0: Oui, voilà, on a chacune une belle tête d'affiche par jour. Vendredi, on a Stella qui ouvre le bal, on va dire. Samedi, on a la chance d'avoir Alison The Roof qui viendra performer. Et le dimanche, on a un concert de Pierre Tennis avec une particularité, parce qu'on lui remet le titre d'ambassadeur de la province de Liège à l'occasion de son concert. Voilà, il y a aussi d'autres groupes qui vont venir jouer aussi, comme les Massive Jones, le Kilt Band ou Kowari, encore pour ne nommer que. Et aussi, bon à savoir, si on veut une programmation un peu plus pointue, on a aussi une soirée au Réflecteur. On a les nuits indées le vendredi et le samedi au Réflecteur, où ça c'est une production un peu plus alternative, on va dire.
1: Le programme est donc copieux ce week-end. Où peut-on le retrouver dans son entièreté?
0: Bah c'est simple, il faut aller sur le site de la province de Liège, donc provincedeliège.be, et bien sûr nous suivre aussi sur les réseaux sociaux.
1: Les fêtes de Wallonie débutent ce vendredi à Liège, c'est gratuit, ça dure tout le week-end, il y en a pour tous les goûts. Merci Thomas Reinders pour votre passage sur LFM aujourd'hui, et on vous souhaite de très belles fêtes de Wallonie ce week-end.

0: faible flash info, on retrouve Renaud Dubois, bonjour.
1: Bonjour Maxence, bonjour à tous. Les militaires resteront plus longtemps aux côtés des policiers dans les gares et les métros bruxellois. Sur proposition des ministres de l'Intérieur Bernard Quintin et de la Défense Théo Franken, le gouvernement fédéral a décidé de prolonger leur présence de 6 mois. L'opération Urban Shield avait été lancée début avril en réponse notamment aux violences liées au trafic de drogue dans la capitale. Selon les chiffres communiqués par le cabinet du ministre Quintin, les infractions enregistrées dans les gares et les stations de métro bruxelloises sont depuis orientées à la baisse. Maxime Prévost clôture une semaine de visite en Islande. Le ministre des Affaires étrangères belge y était car la Belgique souhaite devenir membre observateur du Conseil de l'Arctique. Le Conseil de l'Arctique réunit les 8 États riverains de l'Arctique afin de favoriser la coopération sur les enjeux de la région. 13 États, dont la France, l'Allemagne et les Pays-Bas, disposent actuellement du statut d'observateur qui n'octroie pas de droit de vote mais permet d'être invité à participer à des groupes de travail. Avec le réchauffement climatique et la fonte des glaces, l'Arctique prend une importance croissante dans les intérêts géopolitiques, économiques et énergétiques européens. La Belgique souhaite pouvoir y être associée de manière plus structurée. Les actions de grève des contrôleurs aériens de Skies continuent de perturber l'aéroport de Charleroi. 46 vols seront potentiellement annulés samedi avec des effets en cascade sur les liaisons aller-retour. Les contrôleurs aériens de Charleroi ont débrayé une première fois mercredi à partir de 22h. Ils entendent répéter cette action chaque nuit jusqu'à 8h du matin et ce jusqu'au 10 octobre inclus. Ils réclament que leur prime de nuit soit revalorisée au niveau de celle de leurs collègues opérant pour l'aéroport de Liège. La France s'apprête à faire ses adieux à Catherine Ringer. La chanteuse emblématique d'Erita Mitsuko est décédée dans la nuit du 14 au 15 septembre, emportée par un cancer. Ses obsèques seront célébrées ce samedi au cimetière de Montmartre à Paris. C'est au cimetière de Montmartre que repose déjà Fred Chichin, compagnon de Catherine Ringer et qui était aussi son compagnon de scène et la moitié d'Erita Mitsuko. Le musicien était décédé en 2007, lui aussi des suites d'un cancer. En football, Marc Bommel a rendu sa première sélection de Diable Rouge. Le nouveau coach fédéral a dévoilé la liste des 28 joueurs qui disputeront les 4 prochains matchs de Ligue des Nations qui attendent la Belgique. Le coach fait appel à 28 joueurs, dont la plupart des cadres présents lors de la dernière Coupe du Monde. Mika Götze est bien dans la liste. Mandela Keita et Romeo Lavia font leur retour. La présence de Jari De Busser, gardien de la AZ Alkmaar, est par contre une surprise. Entre le 25 septembre et le 5 octobre, les Diables affronteront l'Italie, la Turquie et 2 fois la France. Et puis en Jupiler Pro League, la 7e journée de championnat débute ce soir. Le Standard de Liège accueille la Gantoise en match d'ouverture. Après leur défaite à Westerlo la semaine dernière, les Rouges veulent renouer avec la victoire à Sclessin. Début de la rencontre à 20h45.
2: 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La météo.
1: Ce soir, des nuages de haute et moyenne altitude deviendront assez denses sur la plupart des régions. Plus tard, ils seront parfois séparés par quelques ouvertures. Mais

voie en direction de Liège avec une vitesse limitée à 50 km/h. Donc considérez que cet endroit-là, bah, ça va être également un ralentissement très très embarrassant. Il y a deux voies qui sont maintenues en ce moment en direction du Luxembourg avec une vitesse maximale limitée à 70 km/h. Ces travaux, eh bien, d'environ 6,5 km devraient se clôturer à la fin du mois d'octobre. Et puis les travaux de réhabilitation du pont de l'échangeur, l'accès vers la E42 en direction de Namur est fermé. C'est l'échangeur de Grasse-Logne sur la E42. On prend son mal en patience. On essaye plic-ploc de rentrer chez soi le plus vite possible. Voilà ce qu'il faut se dire. Jeune demoiselle, vous rappelez de ça? C'est Diams qui régale sur LFM. Elle arrive.

succès parmi les succès, c'est La Rousseau, hein, dont on retrouve la trace parce que c'est une reprise hein, de ce gros succès de 1981 qui avait déjà été repris par Régine, réarrangé par Claude François, par Alain Chamfort et puis en 1977, on retrouve l'origine de ce morceau. Et enfin bon, ça n'empêche pas La Rousseau de casser la baraque avec ce gros succès. Dimanche, le Royal Syndicat d'Initiative de SB organise son marché du soir. Ça se passe à Warem, ça commence à 16h30. Jusque 22h, le centre-ville va s'animer pour une 31e édition qui va vous permettre de flirter entre les stands afin de faire vos emplettes parmi tous les commerçants ambulants et artisans. Je pense qu'il y en a une quarantaine. Voilà, profitez de cela et puis favorisez le circuit court comme l'on dit. What makes you beautiful? On est dans le succès de One Direction.

0: Hobizarre, ça c'est du succès, ça c'est bon, c'est OMC, on est en 1996. J'ai lu un truc pas possible, enfin si pas possible, je le lis chaque année, mais voilà, c'est tombé dessus. J'ai lu ça ce matin, dans 100 jours, c'est Noël. Je répète, dans 100 jours, c'est Noël. Et c'est vrai que passé ce week-end, passé les fêtes de Wallonie, il y a comme un cap hein, qui, voilà, bientôt ça va être la foire à Lille, ça va être terrible, et puis on va changer les heures au mois d'octobre, et puis on remarque déjà que le soir tombe plus vite. On est rentré dans cette phase où on va commencer à préparer tout doucement les cadeaux à hein, mettre sous le sapin. Je plaisante, je vous souhaite un très très beau week-end. Voici le Zoom Région de Renaud Dubois sur LFM. 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
0: Tout de suite, le Zoom Région, Renaud Dubois, bonjour.
4: Bonjour Maxence, bonjour à tous. Le whisky Belgian Owl s'est terminé. 9 mois après le début des recherches visant à trouver un investisseur capable de reprendre la distillerie de Faix-le-Haut-Clocher, aucun candidat n'a franchi le pas. Depuis janvier, les deux sociétés qui constituaient la célèbre marque de whisky belge cherchaient de nouveaux investisseurs. L'objectif était de reprendre les stocks, l'outil de production et la marque afin de poursuivre l'activité. Cette piste est désormais complètement abandonnée. Aucun investisseur n'a accepté de reprendre l'ensemble. Tout va désormais être vendu séparément. Il reste 3500 fûts de whisky non dilués ainsi que 20600 bouteilles à écouler. Un scandale éclabousse la FGTB Métal à Liège. Le secrétaire des métallos de Liège a été licencié pour faute grave avec effet immédiat. Selon le journal La Meuse qui révèle l'information, on lui reproche des détournements d'argent depuis 2023. Les sommes détournées porteraient sur plusieurs milliers d'euros. Ce sont des militants qui ont donné l'alerte. Selon eux, les faits étaient connus de la hiérarchie et ont même en partie été couverts car on avait permis au secrétaire des métallos de rembourser les sommes indûment prélevées. Le creusement par la ville de Liège d'une fosse à rue pour accueillir des plantes le long de sa façade n'est plus gratuit. En 2021, la ville de Liège, à travers son ASBL Liège Propreté Environnement, lançait une campagne intitulée Liège, ville verte et durable, avec un appel en candidature pour verduriser des façades liégeoises. L'entièreté des frais était prise en charge par l'association. Creusement de la fosse et évacuation des déchets, fourniture et installation des plantes et du matériel, placement du réceptacle et des tuteurs. Mais au vu des difficultés budgétaires de la cité ardente, la ville ne prendra plus en charge ses frais et cela coûtera désormais 200 euros aux citoyens désireux de réaliser de tels aménagements. La plantation en trottoir reste donc possible, mais n'est plus gratuite, même si les conditions prévues par le règlement de police relatif à la construction et à l'entretien des revêtements de trottoir, ainsi qu'à l'installation en trottoir par des particuliers de base

destinée à recevoir de la végétation restent les mêmes. On termine avec du football et le programme des équipes liégeoises de ce week-end dans les divisions amateurs. En division 1 FFA, le SL16 sera en déplacement demain à l'Union Saint-Gilloise B. En division 2 FFA, Stoquet se déplace à Namur B. Oui sera aussi en déplacement au Pays Vert demain. Visé United affrontera à l'extérieur le Crossing Scarbeck samedi soir. Dimanche, EY se rendra à Binche. À l'échelon inférieur, en division 3 FFA, Momal se déplace samedi à Abel-Hanneuve. Sprimont accueille Verlaine. Tilf affronte Libre à l'extérieur et dimanche Anse accueillera Gers et Warhem recevra Mormont. Voilà qui clôture ce Zoom Région. Tout de suite, retour à la musique avec Maxence.

0: Il y a cette mélodie, hein, on claque des doigts, on aime ça, on a un petit sourire béat, même si on est au volant de sa voiture et même si ça roule pas trop comme on le voudrait parce qu'on veut vite rentrer chez soi pour profiter le week-end. Du week-end, c'était Frérot de la Vega. Sweet Darling. Shakira et Burna Boy, on n'en a pas fini avec l'hymne du mondial Die Die. C'est ce qu'on va retrouver dans quelques instants. Le temps pour nous de nous instruire et de retrouver l'agenda d'Amandine.
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2: Bonjour à tous. On débute cet agenda avec les fêtes de Wallonie organisées durant tout le week-end à Liège. C'est le rendez-vous de la rentrée en cité ardente au cœur du palais des princes-évêques et dans le centre-ville. Vibrez au son des harmonies locales et des fanfares qui animeront le piétonnier tout au long du week-end. Les amateurs de découvertes musicales se donneront rendez-vous à la place Xavier Neujean et au réflecteur pour les incontournables nuits indées. Profitez aussi des visites guidées gratuites du palais provincial et découvrez les spectacles de marionnettes traditionnelles au musée de la vie wallonne. Avec en point d'orgue le défilé du dimanche depuis le B3. Géants, fanfares et groupes traditionnels traverseront la batte pour rejoindre le palais dans une ambiance survoltée. Retrouvez les infos sur le site liège.be. Direction 8 ce dimanche pour une marche à Dieppe. Une journée

0: Et Royal de Wii. Que vous soyez en famille, entre amis ou en solo, c'est l'occasion de partager un moment convivial et sportif au cœur de la cité mosane. Retrouvez les infos sur le site visitewii.be. Et on termine avec le foyer culturel de Sprimont qui vous propose une soirée stand-up ce samedi à 20h. Découvrez la nouvelle génération du stand-up comédie belge. Sept humoristes de talent vous présenteront chacun à leur tour un extrait de leur univers respectif, tous très différents, et auront une douzaine de minutes pour vous convaincre. De quoi vous promettre une soirée de rire sans répit à la découverte de la nouvelle vague de l'humour belge. Retrouvez les infos sur le site foyer-culturel-sprimont.be.
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Moi, je me rappelle en 2013, c'était le matin, je me suis réveillé, j'écoutais la radio et j'entends « Hey brother, Avicii ». Je me lève, je veux tout savoir sur ce garçon qui malheureusement a disparu depuis, mais quel bonheur de retrouver cette maîtrise. Quelle chanson, quelle mélodie, qu'est-ce que c'était bon et qu'est-ce que ça reste bon. Dans quelques instants, Ben Lavita avec Oria, phénomène, un nouveau phénomène de la chanson française. On a également Eagle Eye Cherry, ce sera juste après. Le frère de Néné Cherry, s'il vous plaît. Je vous souhaite un très très bon week-end. On se retrouve lundi en automne.

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